Bonjour à tous. Un hommage sur fond de colère. Près de 5000 personnes sont attendues dans le Gers ce dimanche pour rendre hommage à Liana, cette jeune fille de 11 ans dont le corps a été identifié vendredi, une semaine après sa disparition. Plusieurs rassemblements sont également prévus devant les tribunaux partout en France. Une affaire qui laisse encore beaucoup de questions en suspens, et notamment comment Jérôme Barella a pu passer entre les mailles du filet. Le principal suspect, âgé de 41 ans, était visé par plusieurs signalements pour violences sexuelles et viols sur mineurs. C'est une figure de la vie politique française qui s'est éteinte. Bernadette Chirac est décédée à l'âge de 93 ans, a annoncé sa famille. Veuve de l'ancien président Jacques Chirac, elle aura marqué la vie politique et associative pendant plusieurs décennies. 12 ans comme première dame, 36 ans en tant que conseillère générale de la Corrèze et 25 ans à la tête de la Fondation Hôpitaux de France. Un registre de condoléances a été ouvert face à l'Élysée pour permettre au public de lui rendre un dernier hommage. L'aide carburant destinée aux agriculteurs entre en vigueur à compter de ce week-end, annonce de la ministre de l'Agriculture samedi sur X. Une mesure de soutien dans la durée pour traverser la crise, précise Annie Genevard. Pour rappel, cette subvention permet aux professionnels de bénéficier d'une remise de 15 centimes par litre jusqu'en août 2026. Dans le reste de l'actualité, le pape a entamé sa visite en Espagne. Léon XIV est arrivé ce samedi à Madrid pour un déplacement de 7 jours. Pour sa première prise de parole au Palais Royal, le souverain pontife a lancé un appel à la réconciliation dans un pays marqué par de fortes divisions politiques. Point d'orgue de cette visite, une messe en plein air organisée ce dimanche dans la capitale. Près d'un million de fidèles sont attendus. Et puis, coup de tonnerre en top 14, l'Union Bordeaux-Bègles ne disputera pas les phases finales. L'UBB s'est incliné face à Clermont 31-34 et termine 8e au classement. C'est le Stade Toulousain qui finit premier au terme de cette 26e et dernière journée. Parmi les autres qualifiés, Montpellier, le Stade Français, Pau, le Racing et La Rochelle. Très bonne journée à tous.

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Bonjour à tous. L'émotion dans le Gers après la mort de la petite Liana. Une marche blanche est organisée ce dimanche à 15h par la famille de la jeune fille dont le corps a été identifié vendredi 11 jours après sa disparition. 5000 personnes sont attendues, dont les parents de la collégienne. Dans le même temps, beaucoup de zones d'ombre persistent. Le principal suspect, Jérôme Barella, avait déjà fait l'objet de plusieurs signalements et même de plaintes pour viol sur mineurs. L'UNICEF a notamment dénoncé un problème systémique alors que d'éventuels dysfonctionnements judiciaires sont pointés du doigt. Près de 2000 personnes rassemblées illégalement dans l'Hérault. Des centaines de teufeurs se sont réunis sur un terrain pour une free party à Claret, à une trentaine de kilomètres de Montpellier. Plus de 600 véhicules sont également sur place malgré l'interdiction préfectorale. Le propriétaire du terrain a annoncé avoir déposé plainte. En France, plusieurs manifestations ont eu lieu ce samedi pour dénoncer le projet de loi Riposte, texte qui prévoit entre autres de durcir les sanctions envers les organisateurs et participants de free party. Elle était la première dame pendant près de 12 ans, mais aussi conseillère générale de Corrèze pendant plus de 3 décennies. Bernadette Chirac s'est éteinte à l'âge de 93 ans. L'ensemble de la classe politique française rend hommage à une figure de la 5e République. Dans l'actualité également, l'inquiétude en Afrique centrale face au virus Ebola. Selon le dernier bilan de l'Organisation mondiale de la santé, 500 cas ont été recensés en République démocratique du Congo et près de 82 décès. Situation qui se dégrade également en Ouganda où 19 nouveaux cas confirmés et 2 morts ont été enregistrés. Pour rappel, les États-Unis ont annoncé le déblocage de 38 millions d'euros supplémentaires pour tenter d'endiguer le virus. Et puis en rugby, coup de théâtre en top 14 au terme de cette dernière journée. L'Union Bordeaux-Bègles ne verra pas les phases finales après sa défaite face à Clermont 31-34. En tête du classement, c'est le Stade Toulousain qui s'offre la première place à l'issue de cette 26e journée. Et parmi les équipes qualifiées du top 6, Montpellier, le Stade Français, Pau, le Racing et La Rochelle. Bonne journée à tous.

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Bonjour à tous. Un hommage sur fond de colère. Près de 5000 personnes sont attendues dans le Gers ce dimanche pour rendre hommage à Liana, cette jeune fille de 11 ans dont le corps a été identifié vendredi, une semaine après sa disparition. Plusieurs rassemblements sont également prévus devant les tribunaux partout en France. Une affaire qui laisse encore beaucoup de questions en suspens, et notamment comment Jérôme Barella a pu passer entre les mailles du filet. Le principal suspect, âgé de 41 ans, était visé par plusieurs signalements pour violences sexuelles et viols sur mineurs. C'est une figure de la vie politique française qui s'est éteinte. Bernadette Chirac est décédée à l'âge de 93 ans, a annoncé sa famille. Veuve de l'ancien président Jacques Chirac, elle aura marqué la vie politique et associative pendant plusieurs décennies. 12 ans comme première dame, 36 ans en tant que conseillère générale de la Corrèze et 25 ans à la tête de la Fondation Hôpitaux de France. Un registre de condoléances a été ouvert face à l'Élysée pour permettre au public de lui rendre un dernier hommage. L'aide carburant destinée aux agriculteurs entre en vigueur à compter de ce week-end, annonce de la ministre de l'Agriculture samedi sur X. Une mesure de soutien dans la durée pour traverser la crise, précise Annie Genevard. Pour rappel, cette subvention permet aux professionnels de bénéficier d'une remise de 15 centimes par litre jusqu'en août 2026. Dans le reste de l'actualité, le pape a entamé sa visite en Espagne. Léon XIV est arrivé ce samedi à Madrid pour un déplacement de 7 jours. Pour sa première prise de parole au Palais Royal, le souverain pontife a lancé un appel à la réconciliation dans un pays marqué par de fortes divisions politiques. Point d'orgue de cette visite, une messe en plein air organisée ce dimanche dans la capitale. Près d'un million de fidèles sont attendus. Et puis, coup de tonnerre en top 14, l'Union Bordeaux-Bègles ne disputera pas les phases finales. L'UBB s'est incliné face à Clermont 31-34 et termine 8e au classement. C'est le Stade Toulousain qui finit premier au terme de cette 26e et dernière journée. Parmi les autres qualifiés, Montpellier, le Stade Français, Pau, le Racing et La Rochelle. Très bonne journée à tous.

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2: Bonjour, Bélier, c'est une belle journée pour vous épanouir et abattre les obstacles, les malentendus ou encore les derniers conflits affectifs. Taureau, c'est une agréable journée pour vous détendre, laisser libre cours à votre imagination. Gémeaux, les événements importants de la journée sont en relation avec votre famille, votre foyer et les personnes que vous aimez. Cancer, l'humour et la bonne humeur sont au programme, vous ne pourrez pas vous empêcher de tourner en dérision tout ce qui peut l'être. Lion, vous maîtrisez mieux vos émotions, vous voyez plus clair dans la marche à suivre. Vierge, vous disposez d'une belle inspiration qui vous permet de marquer les esprits et les cœurs. Balance, c'est une excellente journée pour dépenser votre énergie physique et pour opérer un changement qui améliorera votre qualité de vie. Scorpion, vous prenez conscience d'erreurs passées, vous avez besoin de vous confier à quelqu'un, n'hésitez pas. Sagittaire, si votre situation amoureuse mérite réflexion, prenez le temps qu'il vous faut pour y réfléchir. Capricorne, c'est une belle journée pour simplement savourer la douceur du foyer. Verseau, une expérience du passé va vous permettre de vous préserver d'un problème aujourd'hui. Poisson, vous brillez en société et vous remportez tous les suffrages. Profitez-en pour faire passer vos idées. Je vous souhaite de passer une très belle journée.
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0: Bonjour à tous. Des milliers de personnes attendues dans le Gers. Cet après-midi, une marche blanche est organisée à Florence pour rendre hommage à Liana, cette collégienne de 11 ans retrouvée morte cette semaine. En dehors des maires, aucune autre présence politique n'est souhaitée, selon un communiqué de l'avocat des parents de la victime. Pour rappel, un homme d'une quarantaine d'années mis en examen et placé en détention provisoire, Jérôme Barella, est également visé par plusieurs plaintes pour viol. Beaucoup de réactions ces derniers jours suite à ce drame. Dans les colonnes du Parisien, Bruno Retailleau dénonce un fiasco judiciaire et dit vouloir créer une cour disciplinaire de la magistrature. Le président des Républicains et candidat à la présidentielle estime que les mécanismes de sanction des magistrats ne fonctionnent pas. Dans l'actu également, le registre de condoléances restera accessible toute la journée à la Maison Élysée à Paris. De nombreux hommages après la disparition de Bernadette Chirac, l'ancienne première dame qui a marqué la vie politique française, s'est éteinte vendredi soir à l'âge de 93 ans. C'était un mouvement qualifié d'inédit par les syndicats. Plus de 1000 salariés de Decathlon se sont mobilisés partout en France hier pour réclamer des hausses de salaire et de meilleures conditions de travail, alors que l'enseigne a dégagé 910 millions d'euros de bénéfices nets en 2025. Des milliers de personnes hier dans les rues de Rennes, une manifestation dans la ville et comme ailleurs en France pour défendre les free parties, alors qu'un projet de loi prévoit un durcissement des sanctions envers les participants et organisateurs de ces rendez-vous. En rugby, ce coup de tonnerre, Bordeaux-Bègles ne disputera pas les phases finales du top 14. L'UBB s'est incliné 31-34 à domicile face à Clermont hier soir. En barrage, la section paloise affrontera le Racing 92 et le Stade français sera face à La Rochelle. Et puis en tennis, après le titre de la jeune Mira, Andreeva hier chez les dames à Roland-Garros, place à la finale messieurs, l'italien Flavio Cobolli cet après-midi face à l'allemand Alexander Zverev. Très bon début de journée.
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1: Bonjour, Bélier, c'est une belle journée pour vous épanouir et abattre les obstacles, les malentendus ou encore les derniers conflits affectifs. Taureau, c'est une agréable journée pour vous détendre, laisser libre cours à votre imagination. Gémeaux, les événements importants de la journée sont en relation avec votre famille, votre foyer et les personnes que vous aimez. Cancer, l'humour et la bonne humeur sont au programme. Vous ne pourrez pas vous empêcher de tourner en dérision tout ce qui peut l'être. Lion, vous maîtrisez mieux vos émotions, vous voyez plus clair dans la marche à suivre. Vierge, vous disposez du

0: passé va vous permettre de vous préserver d'un problème aujourd'hui. Poisson, vous brillez en société et vous remportez tous les suffrages. Profitez-en pour faire passer vos idées. Je vous souhaite de passer une très belle journée.
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Bonjour à tous. Le choc et l'émotion à Fleurance. Près de 5000 personnes sont attendues cet après-midi dans cette petite commune du Gers pour une marche blanche en hommage à Liana, cette jeune collégienne retrouvée morte cette semaine. Dans cette affaire, le principal suspect a été mis en examen et placé en détention provisoire. Notez aussi que des rassemblements sont prévus demain partout en France devant les tribunaux pour dénoncer, je cite, l'injustice de trop. Elle dit avoir été inspirée par l'engagement de Bernadette Chirac. L'hommage hier soir d'Hillary Clinton à l'ancienne première dame française qui est décédée vendredi à l'âge de 93 ans. J'ai vraiment vécu une vraie connexion avec elle, a témoigné sur France 5 la femme politique américaine qui avait passé une journée en Corrèze en 98 aux côtés de Bernadette Chirac. Un montant total d'un peu plus de 20 milliards d'euros, les opérateurs Bouygues Télécom, Free Orange se sont mis d'accord hier soir avec Altice France pour lui racheter sa filiale SFR. Dans un communiqué conjoint, les différentes parties se félicitent d'avoir réussi à trouver un terrain d'entente. Le guichet de mai est ouvert. Les agriculteurs peuvent depuis hier bénéficier de l'aide de 15 centimes par litre de carburant. Annonce de la ministre de l'Agriculture, Annie Genevard, qui se félicite d'une mesure de soutien dans la durée pour traverser la crise. Près de 500 cas d'infection par le virus Ebola confirmés en Afrique centrale. Selon le dernier bilan de l'Organisation mondiale de la santé, 452 cas, dont 82 décès, ont été recensés en République démocratique du Congo. En rugby, la chute de Bordeaux-Bègles en top 14, double championne d'Europe. L'UBB ne disputera pas les phases finales après sa défaite 31-34 hier soir face à Clermont. C'est une déception et un choc pour le manager Yannick Bru. Pau sera face au Racing 92 en barrage et le Stade français contre La Rochelle, Toulouse et Montpellier sont directement en demi. Et puis c'est l'un des rendez-vous de la journée, le Grand Prix de Monaco en Formule 1. Kimi Antonelli partira en pole position cet après-midi devant Max Verstappen et Lewis Hamilton. Très bonne journée à tous.

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1: Bonjour, Bélier, c'est une belle journée pour vous épanouir et abattre les obstacles, les malentendus ou encore les derniers conflits affectifs.
2: Taureau, c'est une agréable journée pour vous détendre, laissez libre cours à votre imagination.
3: Gémeaux, les événements importants de la journée sont en relation avec votre famille, votre foyer et les personnes que vous aimez.
4: Cancer, l'humour et la bonne humeur sont au programme, vous ne pourrez pas vous empêcher de tourner en dérision tout ce qui peut l'être.
5: Lion, vous maîtrisez mieux vos émotions, vous voyez plus clair dans la marche à suivre.
6: Vierge, vous disposez d'une belle inspiration qui vous permet de marquer les esprits et les cœurs.
7: Balance, c'est une excellente journée pour dépenser votre énergie physique et pour opérer un changement qui améliorera votre qualité de vie.
8: Scorpion, vous prenez conscience d'erreurs passées, vous avez besoin de vous confier à quelqu'un, n'hésitez pas.
9: Sagittaire, si votre situation amoureuse mérite réflexion, prenez le temps qu'il vous faut pour y réfléchir.
10: Capricorne, c'est une belle journée pour simplement savourer la douceur du foyer.
11: Verseau, une expérience du passé va vous permettre de vous préserver d'un problème aujourd'hui.
12: Poisson, vous brillez en société et vous remportez tous les suffrages.
13: Profitez-en pour faire passer vos idées.
14: Je vous souhaite de passer une très belle journée.
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0: Bonjour à toutes et à tous. Bruno Retailleau veut créer une cour disciplinaire de la magistrature en réponse à l'affaire Liana. Le président des Républicains a fait cette proposition hier dans Le Parisien afin de prononcer d'éventuelles sanctions à la place de l'actuel Conseil supérieur de la magistrature qu'il juge trop corporatiste en réaction au dysfonctionnement dans la mort de Liana. Pour Bruno Retailleau, cette nouvelle cour comprendrait un collège de citoyens tirés au sort des magistrats et des personnes qualifiées. Sur le même thème, une marche blanche est organisée à Fleurance pour rendre hommage à Liana. La mairie de la commune du Gers a décidé d'organiser aujourd'hui une marche blanche pour rendre hommage à la collégienne de 11 ans. La marche se déroulera entre 15h et 19h au cœur de la commune de Fleurance où près de 5000 personnes sont d'ores et déjà attendues. Les parents de Liana participeront à cette marche blanche ainsi que les maires présents à leur côté depuis le début des recherches, a indiqué leur avocat. Dans l'actualité plus locale, un incendie a fait 5 blessés graves à Forbach. Aux alentours de 23h45 ce vendredi, un feu d'appartement s'est déclaré dans un immeuble de 4 étages dans la rue du Nord. L'incendie a fait un total de 8 victimes, dont 5 dans un état grave suite à l'inhalation de fumée. Parmi eux, 4 enfants de 6, 8, 11 et 14 ans. Le mineur de 11 ans, touché plus sévèrement, a été transporté à l'hôpital de Nancy, tandis que les autres victimes ont été envoyées sur l'hôpital Marie-Madeleine de Forbach. Deux parents ont aussi été blessés plus légèrement. Un important dispositif de pompiers a été déployé avec près de 80 personnels des casernes environnantes. Le président de la région a rendu hommage à Bernadette Chirac. La veuve de l'ancien président de la République, Jacques Chirac, s'est éteinte ce vendredi à l'âge de 93 ans. Franck Leroy, le président de la région Grand Est, s'est exprimé dans un communiqué pour saluer la mémoire de Bernadette Chirac. Elle a su gagner le cœur des Français par sa simplicité, par son engagement constant aux côtés de son époux et par un investissement remarquable dans les opérations pieds jaunes auxquelles elle était très attachée, a-t-il écrit. Le président de la région a également présenté ses condoléances aux proches de Bernadette Chirac. Et puis sur un thème bien plus léger, les animations sont nombreuses dans le secteur aujourd'hui. Tout le monde devrait trouver son occupation dominicale dans nos idées de sortie. Tour d'horizon des événements à ne pas louper.
1: Un salon de l'art et de la création est organisé de 10h à 17h dans les halles de Vindel à Stiring-Vindel. Bougies, bijoux, maroquinerie, senteurs, des pièces uniques à découvrir. L'aire sportive de Puclangeolac accueille le grand marché des producteurs de la casque de 10h à 18h. Plus de 40 exposants sont annoncés, diverses animations sont programmées. Les sapeurs-pompiers de Sarreguemines ouvrent les portes de leur caserne ce dimanche à partir de 10h. L'occasion de découvrir les véhicules, le matériel, des démonstrations de manœuvres et une visite immersive de la Maison du Feu. En Alsace-Bossue, l'association Laetitia La Joie de Vivre organise une exposition de voitures de collection et de sport de 10h à 17h. C'est sur le parking du restaurant de la gare d'Hörmingen. L'entrée est gratuite, buvette et restauration sur place. La musique municipale de Faré-Berswiller organise la fête de la musique pour ses 30 ans d'existence. Un défilé est prévu à 14h dans les rues de la ville avec différents groupes. Enfin, ce week-end, c'est la 23e édition de l'événement national des rendez-vous au jardin. C'est le cas au Jardin pour la paix de Beach avec le Jardin des Mômes qui propose plusieurs activités pour les 3-12 ans entre 14h et 18h.
0: Un papier signé Cédric Kempf. Ce mois de juin signe le retour du Festival de la Saint-Paul. Le traditionnel Festival des Arts de la Rue de Sarreguemines revient cette année dans les rues de la cité faïencière. Du 26 au 28 juin, vous pourrez assister à des spectacles de rue, des représentations diverses, des fanfares et bien plus encore. 40 spectacles vous attendront sur 3 jours avec 20 troupes et 150 artistes. Le programme détaillé sera présenté prochainement par les services de la ville de Sarreguemines. Et puis on termine ce flash avec les pronostics hippiques. Le quintet se court à Paris-Longchamp à 15h15. 16 chevaux prendront le départ. Tony Gonzalez vous conseille de jouer le 2, le 3, le 9, l'As, le 11, le 10, le 6 et le 16. Le 2, le 3, le 9, l'As, le 11, le 10, le 6 et le 16. C'est la fin de ce flash. Très bon dimanche à tous.

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1: Bonjour, Bélier, c'est une belle journée pour vous épanouir et abattre les obstacles, les malentendus ou encore les derniers conflits affectifs. Taureau, c'est une agréable journée pour vous détendre, laisser libre cours à votre imagination. Gémeaux, les événements importants de la journée sont en relation avec votre famille, votre foyer et les personnes que vous aimez. Cancer, l'humour et la bonne humeur sont au programme. Vous ne pourrez pas vous empêcher de tourner en dérision tout ce qui peut l'être. Lion, vous maîtrisez mieux vos émotions, vous voyez plus clair dans la marche à suivre. Vierge, vous disposez d'une belle inspiration qui vous permet de marquer les esprits et les cœurs. Balance, c'est une excellente journée pour dépenser votre énergie physique et pour opérer un changement qui améliorera votre qualité de vie. Scorpion, vous prenez conscience d'erreurs passées, vous avez besoin de vous confier à quelqu'un, n'hésitez pas. Sagittaire, si votre situation amoureuse mérite réflexion, prenez le temps qu'il vous faut pour y réfléchir. Capricorne, c'est une belle journée pour simplement savourer la douceur du foyer. Verseau, une expérience du passé va vous permettre de vous préserver d'un problème aujourd'hui. Poisson, vous brillez en société et vous remportez tous les suffrages. Profitez-en pour faire passer vos idées. Je vous souhaite de passer une très belle journée.
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0: Bonjour à tous. En dehors des maires, aucune autre présence politique n'est souhaitée. Communiqué de l'avocat des parents de la jeune Eliana avant la marche blanche prévue en milieu d'après-midi à Florence. 5000 personnes sont attendues dans cette commune du Gers pour rendre hommage à la jeune collégienne retrouvée morte cette semaine dans un silo agricole désaffecté. Le principal suspect, Jérôme Barella, a été mis en examen et placé en détention provisoire. Beaucoup de réactions ces derniers jours suite à ce drame. Dans les colonnes du Parisien, Bruno Retailleau dénonce un fiasco judiciaire et dit vouloir créer une cour disciplinaire de la magistrature. Le président des Républicains et candidat à la présidentielle estime que les mécanismes de sanctions des magistrats ne fonctionne pas. Une marche blanche également en fin de matinée à Laval, un hommage à Mélanie, cette femme tuée en Mayenne par son ex-conjoint qui a d'ailleurs reconnu avoir étranglé la victime. Interpellé jeudi à Paris, le suspect d'une trentaine d'années explique avoir agi pour se défendre dans le cadre d'une altercation. Le dossier a été transféré hier au parquet du Mans. Le registre de condoléances restera accessible toute la journée à la maison Elisa à Paris. De nombreux hommages ces dernières heures après la disparition de Bernadette Chirac. L'ancienne première dame qui a marqué la vie politique française s'est éteinte vendredi soir à l'âge de 93 ans. Jean-Luc Mélenchon lance sa campagne à Saint-Denis cet après-midi à moins d'un an de la présidentielle. Le leader des Insoumis organise un meeting dans cette ville dirigée par Bali Bagayoko, très médiatisé depuis le dernier scrutin des municipales. L'équipe de France de foot attendue à Lille après une dernière séance d'entraînement hier à Clairefontaine. Les Bleus prennent aujourd'hui la direction du stade Pierre-Mauroy où se déroulera le match amical face à l'Irlande du Nord demain soir. Ultime rencontre avant le coup d'envoi de la Coupe du Monde. Et puis c'est l'un des derniers grands rendez-vous avant le Tour de France. Le début aujourd'hui du Tour Auvergne-Rhône-Alpes, anciennement Critérium du Dauphiné. Paul Sexas est le grand favori. Très bonne journée à tous.
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0: Bonjour à toutes, bonjour à tous. Les infos vous sont présentées par Lucas Michels.
1: Bonjour à toutes et à tous. Les États-Unis disent avoir abattu deux drones iraniens. L'armée américaine annonce avoir abattu aujourd'hui ces drones d'attaque iraniens qui menaçaient, selon elle, le trafic maritime dans le détroit d'Ormuz, alors qu'aucune solution ne semble en vue pour mettre fin à la guerre au Moyen-Orient qui entre aujourd'hui dans son 100e jour. Hier, l'Iran a mené des frappes sur le Koweït et le Bahreïn en riposte à des attaques américaines en dépit du cessez-le-feu, mettant davantage à mal les négociations, notamment sur la question des avoirs iraniens gelés. Retour en France, une nouvelle plainte pour viol vise Jérôme Barella. Une jeune fille aurait reconnu le visage de son agresseur sur des photos du suspect dans la mort de Liana et dénonce des faits commis en 2023. Il s'agit de la quatrième plainte pour viol visant l'homme de 41 ans. Le directeur d'un centre sportif où était inscrit Jérôme Barella s'est exprimé et aurait rapporté à BFM TV que l'homme avait, je cite, une présence insistante avec les enfants. Dans l'actualité plus locale, un accident fait 4 blessés graves en Sarre, dont 2 enfants. Ce vendredi, en fin d'après-midi, une femme circulait sur la L222 en direction de Vorschweiler lorsqu'elle a, pour une raison encore inconnue, dévié vers la gauche dans un virage à droite. La conductrice s'est retrouvée sur la voie opposée et est entrée en collision avec une Seat conduite par une femme de 38 ans qui venait dans le sens inverse. 2 enfants âgés de 1 et 3 ans se trouvaient sur la banquette de cette deuxième voiture. Les conductrices et les enfants ont été grièvement blessés et transportés dans les hôpitaux du secteur. Leurs jours ne sont pas en danger. Dans le reste de l'actualité, dès cet été, il sera possible de se rendre à Bucarest depuis l'aéroport de Strasbourg. La compagnie Anima Wings annonce l'ouverture d'une ligne entre Strasbourg et la capitale de la Roumanie. Cette nouvelle route sera opérée 2 fois par semaine à partir du 17 août 2026. Le directeur de l'aéroport de Strasbourg se réjouit de cette nouvelle ligne qui représente une opportunité pour le territoire en permettant aux Roumains de découvrir l'Alsace. On parle à présent sortie. La mécanique noble est à l'honneur sur le Chrono Motor Show. L'association Chrono Racing Team organise son rassemblement de véhicules aujourd'hui. Les passionnés de mécanique et de carrosserie emblématiques sont attendus au Super U de Rohrbach-les-Bitches pour voir des voitures de luxe, des youngtimers, oldtimers et motos. Pour nous en parler, Guy Fersler, le président de l'association.
2: Pour la 15e édition, ce sont près de 200 véhicules qui sont attendus.
3: Ça va de ce qui fait rêver tout le monde, les Ferrari, Porsche, des années 80, des années 70, je sais qu'il y en a qui viennent, jusqu'aux dernières GT3, GT3 RS, en passant par des youngtimers, 205 GTI ou une R5 GT Turbo, voilà, c'est les voitures de nos enfances, en passant après par les voitures de nos parents, des DS ou des tractions.
2: L'événement est ouvert à tous, visiteurs comme exposants.
3: On fait quand même une petite sélection à l'entrée, à peu près, pas besoin d'avoir la dernière Porsche ou une ancienne Golf GTI 1 ou, enfin voilà, si la voiture est propre et qu'elle a un intérêt, bon, voilà, vous allez pouvoir exposer gratuitement, on fait une place avec grand plaisir.
2: Il y aura la présence de professionnels, d'un banc d'essai et d'un concours de décibels.
3: C'est parti il y a une dizaine d'années sur un petit délire, et puis aujourd'hui c'est devenu vraiment l'attraction phare de notre expo, quoi, voilà. Donc la voiture qui fait le plus de bruit va gagner, sans démonter les échappements, parce que là, ça trichait un peu, mais en fait voilà, vous avez une Ferrari qui va être à 105, 107 décibels d'origine, ce qui est assez incroyable.
2: Vous pourrez aussi approcher l'association pour rouler sur circuit.
3: Peut-être qu'il y a des gens qui ont envie d'aller rouler un jour sur circuit ou qui vont nous demander, et puis avec grand plaisir, même sans être dans l'association, on va les associer à une sortie, par exemple à Mirecourt. Ils vont peut-être pouvoir venir avec leur voiture perso, aller faire quelques tours de circuit.
2: Cet événement qui se veut familial a pour objectif de transmettre la passion de la mécanique noble au plus grand nombre. Rendez-vous dimanche de 10h à 18h au Super U de Rohrbach-les-Bitches.
1: On termine ce flash toujours en sortie. Les sapeurs-pompiers de Sarreguemines ouvrent les portes de leur caserne au public. Au programme démonstration d'intervention, visite des véhicules et des installations dont la maison à feu. Des animations seront proposées et notamment pour les enfants avec un parcours mini-pompier, des jeux et un manège. Cette journée porte ouverte a lieu aujourd'hui à partir de 10h. C'est la fin de ce flash. Je vous souhaite de passer une excellente journée dominicale à notre écoute.
0: Merci Lucas, à tout à l'heure. Et si on entend la douce... Calme-toi Cathy, oh là là, vous devrez la voir ce matin. Déjà, elle fait que de râler. Elle a déjà lu la météo, elle a dit, il n'y a pas de nuages.
4: Bonjour Pierre,
0: bonjour Cathy.
4: Bonjour chers auditeurs. Ah bah écoute, on a des belles éclaircies. pour un grand soleil. Ils sont prévus en cours d'après-midi et en début de soirée et de votre journée. Les températures seront un peu basses pour la saison. Et côté température, minimale 11 à 12, maximale 22 à 24.
0: Toi, t'as de nouveau bien fait la fête, hein, ce week-end.
4: Pas du tout.
0: T'as vu la voix que t'as.
4: Mais pas du tout, mais ça, c'est depuis que toi, t'étais pas là la semaine dernière. Pas là la semaine dernière, égale chagrin, ça veut dire que ça s'est porté sur les cordes vocales. J'étais tellement triste. Bah oui, qu'est-ce que tu veux que je te dise? Mais ça va quand même mieux aujourd'hui déjà.
0: Cathy Lechoise. Je ne te sais le problème.
4: Bah voilà.
0: Faut plus qu'on se quitte.
4: Bah non, on doit plus se quitter. C'est fini ça.
0: Bah je suis content que tu. Enfin.
4: Enfin, j'avoue.
0: Hop là, bah je rentre et je reviens.
4: D'accord, super.
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0: Et on commence votre émission de ce dimanche 7 juin avec Roger Viteka. Un bisschen Aroma.

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0: Oh Cathy, si tu savais.
1: Non mais ça, fallait s'y attendre que tu allais me sortir un truc comme ça. Mais bon, si tu savais quoi? Si tu savais quoi?
0: Tout le mal que Christine me fait.
1: Ah bon, Christine te fait du mal en te préparant du café et en te ramenant et du gâteau. Ah ouais, effectivement, t'es maltraitée ici à la radio. Hein. Ça, il faut dire ce qui est.
0: Je souffre beaucoup.
1: Ah ben ça, on sait que tu souffres. En tout cas, il y en a une de nos auditrices. Oh là là, je commence à bégayer. Qui elle a pas souffert. Elle a trouvé le nom Fenchel égal.
0: Fenchel thé. Du thé à la fenouille.
1: Ah bah ah, là là là.
0: Fenouille.
1: Oui, bah ça mettait quand même du temps hors antenne jusqu'à ce que tu avais trouvé. Et elle se prénomme Corinne, elle habite Rèche et elle emporte le dictionnaire de ce dimanche matin.
0: Félicitations.
1: Voilà, voilà. Je voulais faire un coucou aux Gilbert et aux Gilbertes, c'est leur fête aujourd'hui. Bonne fête à eux. Et je vais commencer déjà avec ma petite série de messages. Donc, un très très bon dimanche à Rosemary, Régine et l'équipe de la radio. Merci. Ça vient de la part de Fabienne. Également pour Ricardo, très très belle journée ensoleillée de la part de Fatima. Et également un salut à Calogero et Corinne et un coucou à Madame Loi.
0: Oui.
1: Tu sais qui c'est? Madame Loi. Alors, elle s'est baptisée ainsi, c'est notre Vanessa. Parce que tu sais, au casino, cet après-midi, 14h, on va faire un lancer de canard. Et elle a dit, elle sera là, elle animera cet événement. Et elle a dit, elle se prénomme Madame Loi. Ah ben, je trouve que c'est pas mal. Et c'est Donald qui lui souhaite un très, très bon dimanche.
0: Magnifique.
1: Hein, de cet événement. Et elle a dit, elle se prénomme Madame Loi. Ah ben, je trouve que c'est pas mal. Et c'est Donald qui lui souhaite un très, très bon dimanche.
0: Magnifique.
1: Un très bon dimanche. Également, pour

0: Je sais pas. Ben, le mami, pêche, je te dis.
1: Et moi, je voudrais juste encore dire encore un très grand merci. Hier soir, on avait une très très belle fête organisée à Roulin, où j'ai deux copains, deux très bons amis qui ont fêté 40 et 25 ans.
0: Ah,
1: c'est pas mal, hein, c'est
0: ça
1: quand
0: c'est
1: même pas mal. Donc je tiens
0: encore
1: à remercier Jean-Pierre et Flo pour cette très très belle soirée. Bon, j'ai dû partir un peu plus tôt parce que j'avais radio.
0: Ah bah oui.
1: Mais on a bien fait la fête.
0: Ah bah super.
1: Cathy, das was?
0: Das was, Pierre.
1: Alors on fait place à l'horoscope, hein, tout de suite.
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3: Bonjour, Bélier, c'est une belle journée pour vous épanouir et abattre les obstacles, les malentendus ou encore les derniers conflits affectifs. Taureau, c'est une agréable journée pour vous détendre, laisser libre cours à votre imagination. Gémeaux, les événements importants de la journée sont en relation avec votre famille, votre foyer et les personnes que vous aimez. Cancer, l'humour et la bonne humeur sont au programme. Vous ne pourrez pas vous empêcher de tourner en dérision tout ce qui peut l'être. Lion, vous maîtrisez mieux vos émotions, vous voyez plus clair dans la marche à suivre. Vierge, vous disposez d'une belle inspiration qui vous permet de marquer les esprits et les cœurs. Balance, c'est une excellente journée pour dépenser votre énergie physique et pour opérer un changement qui améliorera votre qualité de vie. Scorpion, vous prenez conscience d'erreurs passées. Vous avez besoin de vous confier à quelqu'un, n'hésitez pas. Sagittaire, si votre situation amoureuse mérite réflexion, prenez le temps qu'il vous faut pour y réfléchir. Capricorne, c'est une belle journée pour simplement savourer la douceur du foyer. Verseau, une expérience du passé va vous permettre de vous préserver d'un problème aujourd'hui. Poisson, vous brillez en société et vous remportez tous les suffrages. Profitez-en pour faire passer vos idées. Je vous souhaite de passer une très belle journée.
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1: 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Et on prend la direction de Zeyngbouz et c'est pour Rosemary qui nous propose un titre de Gilbert Montagné. Elle a dit prenez ce que vous voulez. Donc nous on s'est dit on va mettre The Fool. Mettez le musique à fond s'il vous plaît chez vous à la maison. Ça envoie du pâté.

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21: Et on prend la direction de Metz et c'est Donald qui nous propose Joe Dassin avec le titre « Salut les amoureux ».

Et c'est Marie-Antoinette qui nous propose le prochain titre, I Santo California, avec Tornero. Là c'est pareil, mettez la musique à fond ce dimanche matin, ça vaut le coup.

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1: Et pour finir cette dernière heure avec vous, c'est une fidèle auditrice qui nous propose Louise Armstrong avec What a Wonderful World sur Radio Mélodie.

0: Bonjour à toutes, bonjour à tous. Les infos vous sont présentées par Lucas Michels.
1: Bonjour à toutes et à tous. Une nouvelle frappe israélienne a fait plusieurs morts. Cette frappe située dans le sud du Liban a tué 2 femmes et blessé 22 personnes hier malgré un cessez-le-feu dans la guerre entre Israël et le Hezbollah, a annoncé le ministre libanais de la Santé. L'armée israélienne de son côté a annoncé hier soir avoir frappé environ 150 positions du mouvement islamiste libanais Hezbollah en 48 heures dans le sud du Liban. Retour en France, SFR va être racheté pour 20 milliards d'euros. Au terme d'intenses négociations, les opérateurs Bouygues Télécom, Free et Orange se sont mis d'accord hier soir avec Altice France pour lui racheter sa filiale SFR pour un montant total de 20,35 milliards d'euros. Cette transaction représente l'une des plus importantes opérations industrielles en Europe dans le secteur des télécommunications, soulignent les entreprises. Ce rachat doit encore être soumis à l'examen des autorités de la concurrence. Dans l'actualité plus régionale, un incendie a fait 5 blessés graves à Forbach. Aux alentours de 23h45, ce vendredi, un feu d'appartement s'est déclaré dans un immeuble de 4 étages dans la rue du Nord. L'incendie a fait un total de 8 victimes, dont 5 dans un état grave suite à l'inhalation de fumée. Parmi eux, 4 enfants de 6, 8, 11 et 14 ans. Le mineur de 11 ans, touché plus sévèrement, a été transporté à l'hôpital de Nancy, tandis que les autres victimes ont été envoyées sur l'hôpital Marie-Madeleine de Forbach. 2 parents ont aussi été blessés plus légèrement. Un important dispositif de pompiers a été déployé avec près de 80 personnels des casernes environnantes. L'Agence régionale de santé Grand Est appelle à la vigilance face aux moustiques tigres. Il est désormais implanté dans plusieurs départements de la région, dont le Bas-Rhin, le Haut-Rhin et la Moselle. Pour limiter sa prolifération, chacun est invité à supprimer les eaux stagnantes autour des habitations, vider les coupelles et récipients, couvrir les récupérateurs d'eau et entretenir les gouttières. Des gestes simples à renouveler régulièrement tout au long du printemps et de l'été. Et puis on parle à présent sortie, les animations sont nombreuses dans le secteur aujourd'hui. Tout le monde devrait trouver son occupation dominicale dans nos idées de sortie. Tour d'horizon des événements à ne pas louper.
2: Un salon de l'art et de la création est organisé de 10h à 17h dans les halles de Vindel à Stirin-Vindel. Bougies, bijoux, maroquinerie, senteurs, des pièces uniques à découvrir. L'aire sportive de Puttelange-au-Lac accueille le grand marché des producteurs de la casque de 10h à 18h. Plus de 40 exposants sont annoncés, diverses animations sont programmées. Les sapeurs-pompiers de Sarreguemines ouvrent les portes de leur caserne ce dimanche à partir de 10h. L'occasion de découvrir les véhicules, le matériel, des démonstrations de manœuvres et une visite immersive de la Maison du Feu. En Alsace-Bossue, l'association Laetitia La Joie de Vivre organise une exposition de voitures de collection et de sport de 10h à 17h. C'est sur le parking du restaurant de la gare d'Hörmingen. L'entrée est gratuite, buvette et restauration sur place. La musique municipale de Faré-Berswiller organise la fête de la musique pour ses 30 ans d'existence. Un défilé est prévu à 14h dans les rues de la ville avec différents groupes. Enfin, ce week-end, c'est la 23e édition de l'événement national des rendez-vous au jardin. C'est le cas au Jardin pour la paix de Beach avec le Jardin des Mômes qui propose plusieurs activités pour les 3-12 ans entre 14h et 18h.
1: Un papier signé Cédric Kempf. On termine en sport et Metz Handball se qualifie pour la première fois en finale de la Ligue des Champions. Ce samedi à Budapest, les Messines disputaient leur demi-finale du Final Four de la Ligue des Champions face au CSM Bucarest. Elles ont fini par s'imposer sur le score de 32 à 27 et décrochent donc leur billet pour la finale. C'est la première fois de leur histoire que les Messines atteignent la finale après avoir déjà participé à 5 Final Four. Elles affrontent Győr ce dimanche à 18h. C'est la fin de ce flash. Je vous souhaite de passer un excellent dimanche à notre écoute.
0: Merci Lucas, à tout à l'heure. Et si on entend la magnifique météo?
3: Ah bah effectivement, elle est pas mal la météo. De belles éclaircies, voire un grand soleil sont prévues en cours d'après-midi et début de soirée de votre journée. Et côté température, minimale 11 à 12, maximale 22 à 24, Pierre.
0: Cathy, tu sais qu'est-ce qui est aussi pas mal?
3: Qu'est-ce qui est pas mal?
0: Bah toi.
3: Bon, allez, continue. T'es à Marc Michkonslet, c'est à toi.
0: Cathy, t'asmas. Alors, on est reparti.
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0: Et on prend la direction de Faré-Bersville et c'est pour vous, Daniel. Chuck Berry, No Particular, Place to Go.

0: c'est quand même... Ça restera, je pense, encore des centaines et des centaines d'années. Bob Marley, je crois qu'on pourra encore toujours l'écouter.
1: Ah, ça c'est clair.
0: On est d'accord,
1: ah,
0: hein.
1: Ah, c'est clair.
0: C'est du reggae. On n'écoute pas très souvent du reggae, mais c'est quand même encore un reggae qu'on peut écouter
1: absolument,
0: tous les jours.
1: Absolument, absolument. Et moi, j'aimerais faire un coucou, un très très joyeux anniversaire à Alexandre. Il habite Forbach et il fête ses 42 ans.
0: Joyeux anniversaire.
1: Et ça vient de la part de vos parents. Également pour mes trois infirmières, pour Cathy, Pierre, Sébastien, Vanessa, Bernard, Christine et sapeurs-pompiers de Metz-Peltre, de Sarreguemines, ainsi que pour les auditeurs de Radio Mélodie. Très très bon dimanche et ça vient de la part de Christian. Également un très très bon dimanche à Régine. Elle habite Forbach, à Fabienne, amis et connaissances, ainsi que de toute l'équipe de Radio Mélodie. Merci et ça vient de la part de Rosemary. Également un bonjour à toute l'équipe, aux auditeurs Sandrine, Philippe, Coralie, Carole, Christophe, Mathieu, Alexia, Elodie et Lucien. Et ça vient de la part de Lucien qui souhaite un très très bon dimanche à tout ce monde. Également à André, Marie-Estelle, Laurent, Marie-Rose, Sabine, Sandrine, les copains du Jardin Ouvrier, Nicole, Marcel, belle journée ensoleillée et ça vient de la part de Daniel. Également, alors là c'est un message un peu perso pour moi, merci pour ce beau compliment dont Sylvie m'a fait part, je vous souhaite à vous un très très bon dimanche et une très très belle semaine. Et je voudrais quand même dire à nos auditeurs, mon cher Pierre, qui a rendez-vous avec Vanessa à l'esplanade du casino, maintenant 10h30 et c'est le départ, les Sarreguemines, et c'est une bonne cause, c'est une cause contre le cancer. Voilà, voilà. Et n'hésitez pas cet après-midi. Surtout, venez voir à l'esplanade du casino, parce que là-bas, il y a 5000 canards qui vont naviguer sur la Sarre. Et puis, on peut gagner de beaux lots. Et effectivement, c'est le Lions Club qui organise cette manifestation. Voilà, voilà, cher Pierre.
0: On retrouvera Sébastien aussi en direct après 10h30.
1: Exactement.
0: Il est à Puttelange.
1: Il est à Puttelange. Et Radio Mélodie voyage, hein. Ce week-end, hein, et un peu partout, et un peu partout. Voilà, voilà. Si vous avez des petits messages, n'hésitez pas à nous appeler. Nous, on est là jusqu'à midi. Il n'y a qu'un seul numéro à composer, c'est le 03 87 98
0: 29 29. Et vous voyez bien, comme d'habitude, Ishonix sonne. C'est elle qui fait tout. Je décroche le téléphone. Cathy, c'est bon?
1: Écoute, pour le moment, ça va. Pour le moment. Bon, maintenant, je reste calme. Oh. Je ne vois plus. Hein. Pause café, voilà. Marichita. Pause café, Marichita.
0: Maroma.
1: Voilà, voilà.
0: On écoute Phil Collins avec Another Day in Paradise. Et si je me dis pas de bêtises, il y a une dédicace, tu sais. Moi, je suis, je pine vite où, Cathy.
1: Ah, puis j'ai appelé ses lettres, moi.
0: Là, je l'avais pas. C'est pour Marie-Noël, Antoinette et les Chnouquilés. Phil Collins, Another Day in Paradise. Attends, là, bah, du coup, maintenant, je mets la feuille. Oh, problème de technique, aide-moi. Cathy Tasmas. Merci, Cathy.

0: c'est DJ Frein aux plaquettes. Est-ce que vous êtes chaud, chaud, chaud? Oh super, les bras de suspension, la rotule, vous êtes chaud? Les disques de frein, vous êtes chaud?
1: Oui!
0: Allez, c'est parti, on peut démarrer!
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0: Allez, viens.
1: L'agenda des sorties. Le Football Club de Médecins organise le samedi 13 juin une grande fête d'été avec mise à feu du bûcher de la Saint-Jean vers 23h. La soirée se déroulera sur le site de loisirs à côté du terrain de football. Elle sera animée par un DJ renommé. Buvette, restauration diverse dès 19h. Pizza, flamme entièrement préparée maison et cuite sur place. Le dimanche, la fête continue dès 15h30 avec le tournoi national de foot U7 U9 et la présence de nombreuses équipes. Dès 17h, la fête champêtre reprendra avec la musique, la buvette et les restaurations diverses. L'association amicale des sapeurs-pompiers de Hörmingen-Herbitzheim organise le samedi 13 juin sa 24e marche populaire internationale de nuit sous l'égide de la Fédération des sports populaires avec deux parcours de 5 et 10 km. Les départs se feront à la salle polyvalente de Herbitzheim de 15h à 20h. Restauration sur place, buvette, café, gâteau et à partir de 17h30, pizza flamme artisanale cuite au feu de bois. Pour plus d'informations, contactez la radio. Voyager en Turquie le temps d'un week-end, l'association franco-turque de Sarre-Union organise une kermesse au 20 rue des Jardins à Sarre-Union les samedis 13 et dimanche 14 juin. L'association franco-turque de Sarre-Union organise une kermesse au 20 rue des Jardins à Sarre-Union les samedis 13 et dimanche 14 juin. Restauration avec spécialité.

0: peintre verrier avec démonstration. Petite restauration, buvette sur place ou repas sur réservation avec couscous et fromage pour 20 euros. L'association La Petite Pierre Animation organise son marché aux puces le dimanche 14 juin de 8h à 16h au stade de foot de La Petite Pierre. Arrivée des exposants dès 6h du matin, restauration avec barbecue dont une version végétarienne et des boissons tout au long de la journée. Il reste encore des places pour les exposants. Appelez Laure pour réserver un emplacement. 5 euros les 5 mètres, entrée libre. L'Amicale des sapeurs-pompiers de Sarre-Union vous invite au bal des sapeurs-pompiers le samedi 20 juin à partir de 18h, place de la République. Soirée animée par l'orchestre Tempo, restauration, buvette sur place. L'Amicale des sapeurs-pompiers de Mittersheim organise le 21 juin sa traditionnelle marche du lac vert. Deux parcours seront proposés, 8 ou 13 km au tarif de 3 euros, gratuit pour les moins de 12 ans. Départ de la caserne à partir de 8h, dernier départ à 13h. De plus, un marché artisanal sera présent toute la journée et les portes de la caserne seront ouvertes. Buvette, restauration sur place ou à emporter, grillade mais aussi assiette paysanne pour 14 euros. Réservation souhaitée à l'adresse mail suivante amicalespmitt@gmail.com ou via Facebook Amicale des sapeurs-pompiers de Mittersheim jusqu'au 17 juin. À l'occasion de la fête de fin de saison, le FC Farchwiller organise son tournoi de pétanque en doublette le samedi 27 juin au stade de la Forêt. Début du jeu à partir de 9h, tarif 20 euros par doublette, 1000 euros de lot à partager avec repas du soir offert aux 8 premiers, barbecue midi et soirée à partir de 18h30, également pizza flamme avec animation musicale. Dans le cadre de la fête d'été, l'AS Elimer organise sa 5e marche gourmande le dimanche 5 juillet. Cette année, grâce à l'univers de la Coupe du Monde, on vous emmènera à travers les 5 continents tout au long de la marche. Découverte, saveur du monde et bonne humeur garantie. Le nombre de participants est limité et la date butoir d'inscription est fixée au 21 juin. Le tarif est de 39 euros par personne, 15 euros pour les moins de 12 ans, gratuit pour les moins de 6 ans. Réservation sur le site Hello Asso. Toutes les infos et plus de détails sur radiomélodie.com, rubrique agenda.
1: Et c'est pour vous, Marie-Claire, qui habite à Guébenouze, rien que pour vous, Julio Iglesias, où est passé ma bohème ?

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0: Et c'est le moment de retrouver Sébastien qui est en direct du marché des saveurs depuis Plonge au Lac. Sébastien, est-ce que tu nous entends ?
16: Mais oui Pierre, bonjour à toutes et à tous. Marché des saveurs, marché des producteurs, marché artisanal ici à Puclange-au-Lac. Alors pour le public qui va venir nous rejoindre, le petit conseil que je peux vous donner, garez votre véhicule sur le parking du match. Et nous on est juste derrière les gymnases, il y a une entrée derrière les gymnases, c'est là que nous nous trouvons. Et je me trouve aussi également en présence du président de la communauté d'agglomération Sarreguemines Confluence, Marc Zingrave. Bonjour cher Marc.
18: Bonjour.
16: Alors quelle belle journée et puis un grand nombre d'exposants ici pour ce marché.
18: Oui, largement plus d'une quarantaine qui viennent des quatre coins de notre territoire, entre l'Alsace, la proche Alsace, le pays de Bitche, le pays des Lacs et même le Bliscau qui est présent. Voilà, donc je pense que c'est tout notre territoire aujourd'hui qui nous montre son savoir-faire, ses bons produits dans une grande diversité d'offres. Et je crois que tout le monde trouvera son bonheur entre la plus d'une quarantaine de stands.
16: Et c'est vrai que c'est important pour la communauté d'agglomération aussi de valoriser ces circuits courts, n'est-ce pas ?
18: Oui, alors tout le monde sait que la communauté d'agglo s'occupe du développement économique, mais on s'occupe aussi de ce qui relève de l'activité du territoire en circuit court, en valorisant ce que font nos agriculteurs, nos producteurs, nos artisans qui tournent autour de cette sphère d'activité. Je crois qu'aujourd'hui, c'est une journée pour les mettre à l'honneur et surtout pour permettre de découvrir.
16: C'est ça, et puis il y a plein d'animations. D'ailleurs, un petit clin d'œil aussi, si vous n'avez pas envie de faire la popote aujourd'hui, venez nous rencontrer. On a plein de stands qui sont présents pour manger, pour se restaurer. Et tout à l'heure, là, je sais que vous allez couper le ruban. Il y aura l'inauguration de ce marché là dans quelques instants.
18: Oui, tout à fait. Si vous avez envie de manger à midi, de déjeuner sans trop de travail, vous venez ici, vous mettez assis et puis vous laissez servir.
16: Voilà.
18: Et puis il y a plein de bonnes choses, de très bonnes pour votre santé en plus et pour la bonne conscience. Eh bien, rendez-vous aujourd'hui à table.
16: Merci beaucoup Monsieur le Président, et puis Pierre et Cathy, et chers auditeurs, encore plein d'animations, des tombolas, du maquillage pour enfants, des démonstrations là avec nos oies. On a les oies là qui viennent de passer à côté de chez nous il y a quelques instants. Et je vous rends l'antenne et j'aurai encore l'occasion de faire des directs tout au long de cette journée. À tout à l'heure Pierre et Cathy.
0: Ah ben écoute, merci beaucoup Sébastien, en tout cas ça avait l'air bien sympa.
16: Ouais, à tout à l'heure.
0: Bon appétit.
16: Merci.
0: Et nous on reprend notre programmation musicale et on écoute Mike Brandt avec Serre les poings et bats-toi, et ça c'est de la part d'Alexandre.

Et Suzanne nous a téléphoné ce matin, elle a eu une bonne idée. Elle veut écouter Chucky et Aviva, Je t'aime un peu trop, sur Radio Mélodie. Alors on lui passe.

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Et c'est pour Armel. Armel nous a choisi quelque chose qu'on n'écoute pas très souvent comme groupe, Fantaisie, avec Rosa Unblau sur Radio Mélodie.

Et il est temps de retrouver le quintet. Le pronostic hippique de ce dimanche 7 juin. Le quintet se court à Paris-Longchamp. À 15h15, il y a 16 chevaux au départ. Et la sélection de notre ami Tony Gonzalez pour le prix de l'île de la cité qui se dispute en réunion 1 course 3. Ouh, vous êtes prêts? On y va. On commence par le 2, le 3, le 9, l'As, le 11, le 10, le 6 et on finit par le 16. 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

0: Bonjour à toutes, bonjour à tous. Les infos vous sont présentées par Baptiste Berthelin.
1: Bonjour à tous. L'émotion sera très forte cet après-midi à Fleurance. La petite commune du Gers se prépare à rendre hommage à Liana lors d'une marche blanche. Cette collégienne de 11 ans a été retrouvée morte cette semaine dans une usine agricole. En dehors des maires, aucune autre présence politique n'est souhaitée, selon un communiqué de l'avocat des parents de la victime. Dans cette affaire, un homme d'une quarantaine d'années mis en examen et placé en détention provisoire, pour rappel. Une marche blanche également cette fin de matinée à Laval, un hommage à Mélanie, cette femme tuée en Mayenne par son ex-conjoint qui a d'ailleurs reconnu avoir étranglé la victime. Interpellé jeudi à Paris, le suspect d'une trentaine d'années explique avoir agi pour se défendre dans le cadre d'une altercation. Le registre de condoléances est accessible toute la journée à la maison Élisée à Paris. De nombreuses réactions ces dernières heures après la disparition de Bernadette Chirac, l'ancienne première dame qui a marqué la vie politique française, s'est éteinte vendredi soir à l'âge de 93 ans. Tous pour l'eau, l'eau pour tous. Une manifestation pour la protection de l'eau se déroule dès la mi-journée du côté de Rennes. Une cinquantaine d'associations et syndicats demandent la fin du moratoire imposé par le gouvernement sur les décisions qui concernent ce sujet. La guerre au Moyen-Orient entre dans son 100e jour. Les dernières négociations entre les États-Unis et l'Iran n'ont rien donné. Le conseiller du guide suprême iranien évoque même une impasse. Il a appelé Donald Trump à en sortir en débloquant des fonds iraniens à l'étranger. En tennis, peu importe le résultat, on aura le droit à un nouveau vainqueur en Grand Chelem. L'Italien Flavio Cobolli affronte cet après-midi Alexander Zverev en finale de Roland-Garros. Sur le papier, l'Allemand semble être le grand favori après les défaites rapides de Yannick Sinner et Novak Djokovic dans le tournoi. Et puis, je suis dégoûté, les mots hier soir de Louis Bialbiaré après la défaite de l'UBB face à Clermont lors de la dernière journée de top 14. Conséquence, Bordeaux-Bègles n'est pas qualifié pour les phases finales. Très bonne fin de matinée à tous.
0: Le retour à la musique, on écoute tout de suite Alain Morisseau et les Sweet People, les Moulins de Mykonos. C'est ça, c'est de la part de Émilie et de Lucien.

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0: Pierre, je poursuis avec les petits messages. Un très bon dimanche à ma maman Rose, Antoinette, Marie-Noël, mes petits amours Ambre, Adriel, Kilian, Aaron, ainsi qu'Anne-Marie, Pascal, Marie-Louise, Alphonse et Raphaël. Et ça, ça vient de la part de Christine. Également un bonjour à Bernard et à Francine. Ça vient de la part de Émilie. Voilà. Et une bonne journée à Rémi. Et ça vient de la part de Yolande. Et si vous, comme Rémi, vous avez un petit message encore. Bon, on est là jusqu'à midi moins le quart, hein, c'est ça.
1: Midi moins dix. L'heure de l'apéro, quoi.
0: Voilà, l'heure de l'apéro, arrache tout, right.
1: Ah, il y a
0: Parce que moi, ah, c'est schon krat. Wir sollen was spezielles an schnur gesehen. Kaffee und Wasser, hein, c'est tout ce que j'ai vu. Hein.
1: Das ist unser Aperitif.
0: Oui, c'est ça. Mais, effectivement, hein. Et Wasser avec des bulles. Avec des bulles, ça fait effet champagne. Hein.
1: Je sais pas de quoi tu parles.
0: Voilà, on est là jusqu'à midi moins 10, 03 87 98 29 29. Voilà,
1: Cathy,
0: voilà.
1: Cathy et Christine sont dans les starting blocks.
0: Voilà.
1: On écoute tout de suite Nana Mouskouri.
0: Ah oui.
1: Est-ce que tu connais le titre?
0: Écoute, je sais pas, j'avais entendu avant Rose Blanche de Corfou, non.
1: Oui, et c'est pour Fabienne. Cathy, t'as vas?
0: T'as vas, Pierre.
1: Ah ben, au plaisir de te réécouter un tout petit peu plus tard.
0: À tout à l'heure.
1: À tout à l'heure.

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1: Et c'est pour Yolande et Rémi, Héloïse et Florent Pagny, plus le même soleil sur Radio Mélodie.

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C'est Odile qui nous propose un peu de hit parade allemand. Ça fait bien longtemps. C'est Minor aussi avec Magische Moment. Et tout après, on retrouvera Sébastien en direct des marchés des producteurs à Puttelange-au-Lac.

0: Et il est temps de retrouver Sébastien à Puc-l'Anjolac au marché des saveurs. Sébastien, est-ce que tu nous entends?
1: Oui Pierre, bonjour à toutes et à tous, ravi de vous retrouver en direct de Puc-l'Anjolac, de ce grand et beau marché des producteurs. Pour nous trouver, on est dans le centre-ville en fait, hein. Le petit conseil, garez votre véhicule sur le parking en contrebas de l'église, là près de l'ancien match, c'est là que vous allez nous trouver. Ensuite vous prenez à pied quelques mètres et on est derrière les gymnases, hein. C'est vrai qu'on voit pas forcément le site, on est derrière les gymnases, il y a une entrée dédiée. Et là je me trouve maintenant avec le vice-président à la communauté d'agglomération en charge des animaux. Et du tourisme, c'est le maire de Remelfa, Hubert Morin. Bonjour Hubert.
2: Bonjour, bonjour à tous.
1: Alors Hubert, je sais que tous les deux on a un point commun, c'est qu'on est gourmand, on aime bien manger.
2: Un petit peu.
1: On aime un peu. Et là justement à l'heure du repas de midi là, qui approche, là, dans 20 minutes, hein, l'église sonnera midi, on a des stands qui proposent des petits menus sympas, hein, sur ce marché.
2: Ah oui, tout à fait, nos producteurs nous ont préparé de très bonnes choses telles que des burgers, des bretzels, des planchettes fermières, tarte flambée, un bar à fromage, assiette d'escargot, saucisses blanches, des paninis, des tartines, bretzels et pâtisseries viennoises pour le café, hein.
1: Bah oui.
2: Ton café trinkenoyer, hein.
1: Oui,
2: et les pâtisseries. Donc, n'hésitez pas, venez passer votre dimanche, le temps de midi, avec un bon repas et des très belles animations.
1: Voilà. Alors, c'est le premier marché des producteurs, hein, de ce nouveau mandat. Et j'imagine que pour vous, en charge justement des animations, c'est important de perpétuer ces traditions parce que c'est un rendez-vous important au sein de la communauté d'agglo.
2: Oui, effectivement, le grand marché des producteurs du printemps est un événement très important pour nous, élus du territoire, parce qu'il faut se rendre compte que nous avons des producteurs, des artisans qui font d'excellentes choses et qui travaillent en circuit court. Enfin, c'est quelque chose qui est très important pour
1: nous. Voilà. Et j'imagine que, on voit déjà au nombre de spectateurs, hein, et de visiteurs présents ici aujourd'hui, chacun fait ses petites courses. Alors, là, près de nous, là, on a des ateliers, il y a une tombola, il y a des fleurs sèches également. Est-ce que vous avez vu un petit coup de cœur aussi, cher Hubert, là, sur ce marché, là, en vous promenant?
2: Alors, pour être tout à fait honnête, je connais beaucoup de producteurs.
1: Ah bah oui.
2: Comme vous le savez, j'ai passé ma carrière dans le monde agricole.
1: Mais oui.
2: J'organise moi-même un petit marché paysan tous les vendredis soirs à Remelfin. Donc, les producteurs, les coups de cœur, oui, j'en ai plein. Il y a des très bonnes choses. Il y a la bière blonde de Remelfin à boire avec modération.
1: On profite pour faire de la pub pour sa bière.
0: Et il a bien raison.
1: Ben, en tout cas, voilà, on vous attend, hein, tout au long de cette journée. Donc, jusqu'à 18h tout à l'heure. Là, dans 20 minutes, on va faire le tirage au sort de la première tombola. Et puis, comme dit, on est dans le centre-ville. Vous garez votre voiture en contrebas de l'église sur le grand parking en dessous de la mairie en fait, hein, aussi.
2: Tout à fait.
1: On fait quelques mètres à pied et on est derrière les gymnases.
2: Magnifique.
1: C'est un
2: endroit,
1: beau site, hein.
2: Très beau site, voilà. Arboré, voilà.
1: Merci beaucoup, cher.
2: On vous attend nombreux.
1: On vous attend nombreux. Et puis Pierre, je te rends l'antenne et on fera encore des directs tout au long de la journée.
0: Merci
1: à tout à l'heure.
0: Beaucoup. Et je suis obligé de le dire, mais avec ou sans, enfin non, plutôt dire avec modération, bien entendu.
1: Tout à fait.
0: Merci Sébastien. Pierre. Ne mange pas trop. Est-ce ni de Sophie. Merci beaucoup. À tout à l'heure. Et c'est retour à la musique. Et c'est une fidèle auditrice qui nous propose un titre. Alors là, je vous dis tout de suite, mettez le volume à fond. John Bon Jovi avec le titre Ugly.

0: 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Radio Mélodie, il est 11h45.
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3: Pierre, j'ai encore un petit message pour Calogero, Corinne, coucou à Sabine et à Lucas, et ça vient de la part de Donald et de Fabienne. Également pour ma cousine Elisabeth, très très bon dimanche de la part de Lolo. Voilà Pierre.
11: Voilà, voilà. Merci Cathy.
3: Voilà, voilà. Et on l'accueille, il est là. Le retour, le grand retour du grand.
11: Alors attends voir, parce que quand il y a Vanessa qui vient, je fais quand même toujours quelque chose.
3: Vas-y.
11: Donc là, il faut que je
3: te laisse
11: faire. Faut que je fasse pareil.
3: Je te laisse faire.
11: Et merci beaucoup. Et on accueille tout de suite le grand, le beau.
3: Ah, il est beau.
11: L'intelligent.
3: Ah oui.
11: Le sulfureux.
3: Ah oui.
11: Tristan, bonjour Tristan.
19: Mais bonjour Pierre et Cathy. C'est tout à fait moi.
3: C'est ça. Mais on est content, on est content. Hein,
19: je reste humble.
11: Bah tu vois,
19: c'est pas moi qui le dis.
11: Tu vois, tu es comme Cathy.
19: Voilà.
11: Cathy aussi, elle est humble.
3: Oh là
11: comment
3: là
11: tu
3: là.
11: Vas Tristan? C'est vrai que ça fait longtemps que t'as pas vu.
19: Ouais, bah ça va super, et vous?
3: Ah bah nous, écoute, on a passé une bonne émission, hein, franchement, on était bien.
11: Tu sais, moi j'ai mes deux blondes au studio, ouais. Donc moi avec mes deux blondes...
19: Oui, donc forcément, on se sent bien.
11: Ouais. On se sent bien entouré, on se sent protégé. C'est vraiment ça. Nickel.
3: Et puis tu as bavardé aussi, puis tu nous as fait voyager à Putelange, hein, le marché des producteurs. Et alors là, quand il s'agit de manger, hein, on est tous au rendez-vous.
11: On est tous au rendez-vous.
3: On sera aussi au rendez-vous cet après-midi avec le Lions Club qui organise une grande course de 5000 canards en plastique dans la Sarre à 14h à la hauteur de l'esplanade du casino. Alors donc chaque canard est numéroté et correspond à un billet proposé à la vente au tarif de 4€ l'unité. Et figure-toi Pierre et Tristan, les 100 premiers canards qui franchissent la ligne d'arrivée sous l'œil avisé d'un commissaire de justice feront gagner un lot dont un voyage et bien d'autres lots. Donc rendez-vous.
11: C'est très sérieux. Hein.
3: Ah, c'est très sérieux. C'est une bonne action contre le cancer. Et moi, je dis à nos auditeurs, rendez-vous à l'esplanade du casino. Et si vous cherchez des idées sorties, qu'est-ce qu'on consulte quoi? L'agenda.
19: Les sorties.
3: Voilà, l'agenda Radio Mélodie.
11: T'as vu Tristan? C'est comme ça pendant 3 heures.
19: Ah oui.
11: Moi, j'ai rien le droit de dire. T'as vu? Elle nous montre du doigt. C'est dommage que vous ne voyez pas, mais elle commande. Hein. Sean Ongst. Christine, okay. Christine, elle est assise derrière nous. Elle bouge plus. Hein.
3: Oh là là là là.
11: Ah ben, je tiens encore à remercier Christine aussi qui a de nouveau fait un très très bon travail ce matin. Toi aussi Cathy, merci beaucoup. Merci à tous nos fidèles auditrices et auditeurs. Et on va faire place à Yes Weekend.
3: Avec plaisir.
11: Tristan, nous te souhaitons une très belle émission.
19: Ben, merci beaucoup.
11: Et on écoute encore Pierre Garnier pour Jeanne. Et on finit pour ma cousine Elisabeth, soprano avec nos héros du quotidien. Bon dimanche à toutes et à tous. À dimanche prochain.

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0: Il est midi, tout de suite, c'est l'heure des informations. Bonjour.
1: Bonjour à toutes et à tous. La protection de l'enfance doit devenir une priorité absolue de notre République. C'est ce que demande le Parti Socialiste dans un communiqué en faisant écho à l'affaire du meurtre de Liana. Le parti politique rappelle que le principal suspect était déjà visé par au moins 7 plaintes ou signalements transmis à la justice pour des violences sexuelles. De son côté, le président des Républicains Bruno Retailleau a proposé hier de créer une cour disciplinaire de la magistrature afin de prononcer d'éventuels sanctions à la place de l'actuel Conseil supérieur de la magistrature qu'il juge trop corporatiste. Sur un thème bien plus léger et en sport, la Formule 1 est à Monaco ce week-end. C'est l'un des circuits les plus exigeants de la saison. Le long des rails de la principauté, les 22 meilleurs pilotes du monde s'affronteront cet après-midi. Les Mercedes restent imbattus en qualification depuis le début de saison avec Kimi Antonelli qui est allé chercher la pole hier. Derrière lui s'élanceront Max Verstappen et Lewis Hamilton. Charles Leclerc qui roule à domicile partira quatrième. Le départ de la course est donné à 15h. Dans l'actualité plus locale, un accident fait 4 blessés graves en Sarre, dont 2 enfants. Ce vendredi à Hombourg, en fin d'après-midi, une femme circulait sur la L222 en direction de Vorschweiler lorsqu'elle a, pour une raison encore inconnue, dévié vers la gauche dans un virage à droite. La conductrice s'est retrouvée sur la voie opposée et est entrée en collision avec une Seat conduite par une femme de 38 ans qui venait dans le sens inverse. 2 enfants âgés de 1 et 3 ans se trouvaient sur la banquette de cette deuxième voiture. Les conductrices et les enfants ont été grièvement blessés et transportés dans les hôpitaux du secteur. Leurs jours ne sont pas en danger. Retour en France, le président de la région a rendu hommage à Bernadette Chirac. La veuve de l'ancien président de la République, Jacques Chirac, s'est éteinte ce vendredi à l'âge de 93 ans. Franck Leroy, le président de la région Grand Est, s'est exprimé dans un communiqué pour saluer la mémoire de Bernadette Chirac. Elle a su gagner le cœur des Français par sa simplicité, par son engagement constant aux côtés de son époux et par un investissement remarquable dans les opérations Piège Jaune auxquelles elle était très attachée, a-t-il écrit. Le président de la région a également présenté ses condoléances aux proches de Bernadette Chirac. Et puis en sortie maintenant, la mécanique noble est à l'honneur sur le Chrono Motors Show. L'association Chrono Racing Team organise son rassemblement automobile aujourd'hui. Les passionnés de mécanique et de carrosserie emblématique sont attendus au Super U de Rohrbach-les-Bitches pour voir des voitures de luxe, des youngtimers, oldtimers et motos. Pour nous en parler, Guy Ferstler, le président de l'association.
2: Pour la 15e édition, ce sont près de 200 véhicules qui sont attendus.
3: Ça va de ce qui fait rêver tout le monde, les Ferrari, Porsche, des années 80, des années 70, je sais qu'il y en a qui viennent, jusqu'au dernier GT3, GT3 RS, en passant par des Youngtimer, 205 GTI ou une R5 GT Turbo, voilà, c'est les voitures de nos enfances, en passant après par les voitures de nos parents, des DS ou des tractions.
2: L'événement est ouvert à tous, visiteurs comme exposants.
3: On fait quand même petite sélection à l'entrée, à peu près, pas besoin d'avoir la dernière Porsche ou une ancienne Golf GTI 1 ou, enfin voilà, si la voiture est propre et qu'elle a un intérêt, bon, voilà, vous allez pouvoir exposer gratuitement, on fait une place avec grand plaisir.
2: Il y aura la présence de professionnels, d'un banc d'essai et d'un concours de décibels.
3: C'est parti il y a une dizaine d'années sur un petit délire et puis aujourd'hui c'est devenu vraiment l'attraction phare de notre expo, quoi, voilà, donc la voiture qui fait plus de bruit va gagner, sans démonter les échappements parce que ça triche un peu, mais en fait voilà, vous avez une Ferrari qui va être à 105, 107 décibels d'origine, ce qui est assez incroyable.
2: Vous pourrez aussi approcher l'association pour rouler sur circuit.
3: Peut-être qu'il y a des gens qui ont envie d'aller rouler un jour sur circuit ou qui vont nous demander, et puis avec grand plaisir, même sans être dans l'association, on va les associer à une sortie, par exemple à Mirecourt, qui vont peut-être pouvoir venir avec leur voiture perso, aller faire quelques tours de circuit.
2: Cet événement qui se veut familial a pour objectif de transmettre la passion de la mécanique noble au plus grand nombre. Rendez-vous dimanche de 10h à 18h au Super U de Rohrbach-les-Bitches.
1: Un sujet signé Cédric Kempf. On termine avec le mois de juin qui signe le retour du festival de la Saint-Paul. Le traditionnel festival des arts de la rue de Sarreguemines revient cette année dans les rues de la cité faïencière. Du 26 au 28 juin, vous pourrez assister à des spectacles de rue, des représentations diverses, des fanfares et bien plus encore. 40 spectacles vous attendront sur 3 jours avec 20 troupes et 150 artistes. Le programme détaillé sera présenté prochainement par les services de la ville de Sarreguemines. C'est la fin de ce flash, je vous souhaite déjà un très bon appétit et surtout un excellent dimanche.
0: La météo pour aujourd'hui, on a un ciel un peu nuageux, mais quand même des belles éclaircies, du vent aussi. Pour les températures maximales, on peut s'attendre jusqu'à 22 degrés. Les températures minimales, donc ce soir, cette nuit, seront aux alentours de 11 degrés. Demain, encore une fois, une journée semblable à aujourd'hui, avec des nuages, mais aussi des belles éclaircies. Peut-être du vent. Je vois peut-être un peu de pluie en fin d'après-midi, mais rien de très inquiétant. 23 degrés pour les températures maximales.
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0: Dans un instant, on fait le point sur les stations-service les moins chères de la région. On va aussi regarder ce qui se passe sur les routes de la région. Si vous êtes témoin d'un fait de route, 03 87 98 29 29. Tout de suite, on s'écoute Ulysse de Ridan sur Radio Mélodie.

0: Pour l'instant, j'ai rien de particulier à vous signaler, ça roule plutôt bien sur les routes de la région. Si vous êtes témoin d'un fait de route, 03 87 98 29 29.
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0: On va regarder les stations-service les moins chères de la région. Pour le diesel, je vois 1,92 à la station Intermarché de Lemberg, 1,96 à station Carrefour de Grosse-Bilestroff. Pour le samplon 95-10, je vois 1,88 à la station Total de Sarrebourg et 1,89 station Total de Longeville-les-Saint-Avold.
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0: La musique continue sur Radio Mélodie. Dans quelques instants, on va essayer de retrouver Vanessa, qui est en animation à Sarreguemines pour la Sarreguminoise. Avant, on s'écoute War. Why Can't We Be Friends sur Radio Mélodie.

0: Et tout de suite, c'est l'heure pour nous de retrouver Vanessa pour un événement à Sarreguemines, la Ligue contre le cancer. On va retrouver Vanessa tout de suite qui va nous en dire plus sur cet événement.
1: Tristan, bonjour à tous. Effectivement, aujourd'hui, je suis en extérieur pour la bonne cause. Je suis au niveau de l'esplanade du casino de Sarreguemines, tout simplement, puisque tout à l'heure déjà, il y a eu cette course où marchent les Sarreguemines, comme chaque année, contre la Ligue contre le cancer, bien sûr, tu l'as bien dit, tous les bénéfices de cette course seront reversés à la Ligue contre le cancer. Et la course est terminée maintenant, mais les événements ne sont pas terminés. Vous pouvez encore venir nous rejoindre au niveau de l'esplanade du casino de Sarreguemines, puisque tout à l'heure, il y a un événement exceptionnel. C'est la toute première fois que ça se passe sur Sarreguemines. C'est cette course au canard. Au canard en plastique, je tiens quand même à le préciser. 5000 canards seront au départ là tout à l'heure à 14h. Et là aussi, cette course est pour la bonne cause, puisque tous les billets vendus pour cette course-là seront également reversés à la Ligue contre le cancer. Alors, il est encore possible de venir acheter vos billets, puisque 5000 canards, ils n'ont pas encore trouvé tous leurs propriétaires. Il reste encore quelques billets. Vous allez pouvoir venir tout simplement acheter vos billets pour cette fameuse course. C'est 4€ le canard, 10€ les trois. Et bien sûr, l'intégralité des bénéfices sont reversés à la Ligue contre le cancer. Alors, en plus de faire une bonne action, vous participez à un événement exceptionnel. Mais en plus de ça, il y a une centaine de lots à gagner. Bah oui, parce que c'est une course. Donc, qui dit course dit forcément qu'il y a des premiers. Et le premier canard arrivé, figure-toi, Tristan, le propriétaire de ce canard repartira avec un bon voyage de 1000€. Donc c'est franchement sympa.
0: C'est un très beau cadeau, franchement.
1: On est d'accord. Et en plus de ça, c'est le canard qui fait le boulot, vous n'avez rien besoin de faire. Donc c'est plutôt sympa. Donc nous, on vous invite à nous rejoindre tout simplement au niveau de l'esplanade du casino de Sarreguemines. Il y a à manger, il y a à boire. Il y a une rose, un espoir, secteur Vouzulaire qui est présent. Ils tiennent tout ce qui est barbecue, pizza, il y a à boire, il y a à manger. Tout à l'heure aussi, il y aura des jeunes talents de Sarreguemines qui seront présents, qui feront des démonstrations de turling. Il y aura le jeune chanteur Lo qui sera présent également tout à l'heure. Et puis là par exemple, on a eu Lisa Dan qui est venue chanter, qui est marraine d'ailleurs de la Ligue. Elle était présente également avec nous sur cet événement. Voilà, je pense avoir fait un petit peu le tour. Moi, cher auditeur, tout simplement, je vous invite à nous rejoindre. On est sur un moment convivial, on est ensemble pour la même cause, la lutte contre le cancer. On est tous touchés de près ou de loin, je vous le rappelle. Donc on vous invite tout simplement à venir participer à cet événement exceptionnel, course au canard, départ tout à l'heure à 14h. Tristan, je propose qu'on se retrouve d'ici une heure, on refera un petit point ensemble.
0: Bah exactement, merci beaucoup.
1: Avec plaisir, à tout à l'heure Tristan.
0: À tout à l'heure Vanessa, merci.
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0: On vient d'écouter Just Jonathan, comme d'hab à l'instant sur Radio Mélodie. Dans quelques instants, on pourra s'écouter Alain Bachung, La Nuit Je Mens. Mais juste avant, c'est l'heure du micro-trottoir. On a pris notre micro, on est allé dans la rue et on vous a demandé, c'est quoi pour vous le bonheur?
1: Le micro est à vous.
2: C'est quand le bonheur.
3: Pour vous, c'est quoi le bonheur?
4: Ben, de rencontrer plein de gens, de rire. Moi, j'aime rire.
5: Être avec les gens qu'on aime.
6: Le bonheur, je pense, c'est d'être bien dans sa vie, tout simplement, et d'être bien entouré avec ses amis, d'être bien dans son travail et bien dans sa vie.
7: Waouh, c'est une vaste question, ça. Je sais pas si c'est quelque chose quoi, sur lequel on peut, enfin, un sujet sur lequel on peut débattre sur un trottoir. Faudrait qu'on se pose quelques temps. Mais je dirais rien que là, je pense que c'est une question d'environnement. Je pense que c'est un état d'être qu'il faut cultiver sur le long terme et en vivant dans un environnement pareil, de la même manière qu'on cultive avec les choses qui nous nourrissent

0: Alain Bachoum, La Nuit Je Mens à l'instant sur Radio Mélodie. Il est midi 35.
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0: Il est 13h, tout de suite, c'est l'heure des informations. Bonjour.
1: Bonjour à toutes et à tous. Ils vont marcher en hommage à Liana. 5000 personnes annoncées cet après-midi à Fleurance dans le Gers pour une marche blanche en hommage à la jeune collégienne en présence de la famille et des maires du secteur. Une marche blanche également à Laval en Mayenne ce matin. Hommage à Mélanie, cette mère de famille retrouvée morte jeudi dernier à 39 ans. Son ancien compagnon, un homme de 32 ans, s'est rendu aux forces de l'ordre. Il a reconnu avoir étranglé la victime. Il s'agit du 46e féminicide recensé en France depuis le début de l'année. 20,3 milliards d'euros, c'est le prix pour racheter SFR. Les trois autres acteurs du marché, Bouygues, Free et Orange, ont trouvé un accord de principe hier soir avec Altice, la maison mère de l'opérateur. SFR représente plus de 25 millions d'abonnés. Il s'agit de l'une des plus importantes opérations du genre en Europe. Reste à l'affaire validée par les autorités de la concurrence. Dans l'actualité internationale, déjà 100 jours de conflit entre les États-Unis, Israël et l'Iran. Ce matin, les Américains ont annoncé avoir abattu deux drones de la République islamique. Selon Washington, il menaçait le trafic maritime international dans le détroit d'Ormuz. Et puis, plus de 1,2 million de catholiques rassemblés à Madrid. Le pape Léon XIV a célébré une messe en centre-ville en présence du couple royal espagnol. Il s'agit du deuxième jour de visite de sa sainteté qui doit rester une semaine de l'autre côté des Pyrénées. Les sports, c'est l'un des grands prix les plus attendus de la saison de Formule 1. Début de la course à 15h dans les rues de Monaco. Le leader du championnat du monde, l'italien Kimi Antonelli, partira en tête au volant de sa Mercedes. Juste devant la Red Bull de Max Verstappen. Les deux Ferrari de Lewis Hamilton et Charles Leclerc sont en deuxième ligne. Le français Isaac Hadjar partira lui 5e, 9e position pour Pierre Gasly, tandis que Esteban Ocon s'élancera en fin de paquet à la 17e place. Et puis la finale masculine de Roland-Garros, c'est à partir de 15h également. L'allemand Alexander Zverev tentera de remporter son premier titre en Grand Chelem. Il faudra pour cela se défaire de l'italien Flavio Cobolli, dont c'est la première finale à ce niveau. Bon après-midi à notre écoute.
0: La météo pour aujourd'hui, je vois un ciel un petit peu nuageux avec quand même des belles éclaircies, un petit peu de vent, donc les températures ressenties sont plus faibles qu'elles ne sont vraiment. Là je vois 22 degrés pour les températures maximales aujourd'hui. Dans la nuit ça va baisser, on pourra s'attendre à 11 degrés pour les températures minimales et demain la température maximale va remonter jusqu'à 23 degrés, peut-être en fin d'après-midi un petit peu de pluie mais rien de très inquiétant et puis pour mardi encore une fois un petit peu de pluie dans la matinée mais sinon ce sera toujours un ciel un petit peu nuageux, quelques éclaircies et 19 degrés pour les températures maximales sont attendues.
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0: Et le Yes Weekend continue sur Radio Mélodie. On pourra encore retrouver Vanessa en direct tout à l'heure. Avant, on va s'écouter du Lionel Richie. All Night Long, c'est tout de suite sur Radio Mélodie.

0: Jacques Dutronc, fais pas ci, fais pas ça, à l'instant sur Radio Mélodie. Et tout de suite, c'est l'heure pour nous de retrouver Vanessa qui est à Sarreguemines pour la course au canard. Rebonjour Vanessa.
1: Ben rebonjour Tristan. Oui, effectivement, aujourd'hui, nous sommes présents sur l'esplanade du casino à Sarreguemines pour la bonne cause. Ce matin, c'était les Sarreguminoises et on continue à passer notre après-midi ensemble avec cette course au canard. 5000 canards seront lâchés là d'ici moins d'une heure hein, maintenant, puisque ce sera à 14h. Et pour en parler avec moi, j'ai Madame Gay qui est présidente du Lions Club de Sarreguemines. Bonjour Madame Gay.
2: Bonjour.
1: Alors, est-ce que vous pouvez nous expliquer un petit peu ce qui va se passer là tout à l'heure à 14h?
2: Eh bien, à 14h, on va lâcher 5000 canards dans la Sarre, donc des canards en plastique, bien sûr. Ils vont être entourés de kayakistes. Nous avons installé des lignes de flottaison et ils vont faire un parcours à peu près de 350 mètres. Et là, j'aurai un huissier pour récupérer les gagnants à l'arrivée.
1: D'accord. Alors, vous êtes un peu à l'initiative de cette idée-là. Comment ça vous est venu, cette idée de lâcher 5000 canards sur la Sarre?
2: En allant en réunion. En fait, pour être une réunion vice-président, et on propose des fois des grosses actions. Donc, je me suis dit, tiens, la course de canard, c'est une bonne idée.
1: Ouais, bah vous avez bien fait, parce qu'en plus, on a tout ce qu'il faut à Sarreguemines, avec notamment la Sarre, justement.
2: Oui, et justement, c'est vrai que VNF m'a encouragé à le faire, puisque c'était une première même pour eux. Donc, tout le monde est content.
1: Alors, c'est un chouette événement. On peut déjà les voir, les canards, 5000 canards qui sont en face, là, puisque l'arrivée a été mise en place, là, maintenant, il y a quelques heures. On les attend avec beaucoup d'impatience. Alors, vous parliez de l'eau à gagner parce qu'avant tout, c'est une course aussi. Est-ce qu'on peut déjà savoir un peu ce qui va être remporté tout à l'heure?
2: Alors, il y a 120 lots à peu près. Donc, en sachant juste, alors, le premier lot, il est quand même attractif. C'est un bon voyage d'une valeur de 1000 euros.
1: Ouais.
2: Et après, il y aura une télévision. Il y a 120 lots. Donc, c'est vrai que c'est intéressant. Il y a beaucoup de gagnants. Oui.
1: Alors, en plus d'être un événement exceptionnel, c'est la première fois que ça se passe à Sarreguemines. Je rappelle que c'est pour la bonne cause.
2: Oui, c'est pour la bonne cause, puisqu'on est avec le CAN, avec une rose, un espoir, et en fait, on va travailler tous les trois pour la bonne action.
1: D'accord, donc tous les bénéfices sont reversés à la Ligue contre le cancer.
2: Oui, tout à fait.
1: Voilà. Est-ce qu'on peut encore acheter d'ailleurs des billets là pour la course au canard qui est dans trois quarts d'heure maintenant? C'est encore possible?
2: Oui, on peut encore en acheter jusqu'à 13h30, 13h45.
1: D'accord. Merci beaucoup, Madame Gay. Je rappelle que vous êtes la présidente du Lions Club de Sarreguemines. Je vois que vous avez demandé, je vais vous laisser à votre tâche. Donc n'hésitez pas à nous retrouver directement au niveau de l'esplanade du casino de Sarreguemines. Comme Madame Gay vous l'a dit, vous pouvez encore venir acheter vos billets pour les canards. 4 euros l'unité, 10 euros les trois. Venez soutenir la bonne cause. Je le rappelle, que tous les bénéfices seront reversés à la Ligue contre le cancer. C'est une cause qui nous tient tous à cœur, puisqu'on est touchés tous de près ou de loin par cette maladie. Donc venez soutenir cette cause. On vous attend nombreux. N'hésitez pas, l'arrivée des canards, je vous le rappelle, se fera au niveau de VNF et l'arrivée se fera au niveau de l'esplanade du casino. On vous attend nombreux. Et toi aussi, Tristan, d'ailleurs, n'hésite pas. De loin.
0: De loin. Merci beaucoup. En tout cas, ça donne envie. Franchement.
1: Ça donne envie, ouais. Effectivement. Moi, j'ai hâte de voir l'arrivée, là. Franchement, une petite fille, j'ai hâte de voir ça. T'imagines 5000 canards, là, qui arrivent, là, tout à l'heure.
0: Ouais, ça doit être énorme.
1: Je t'enverrai des photos.
0: Merci beaucoup. Voilà. OK. Merci beaucoup pour ces directs.
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La musique continue sur Radio Mélodie. On va pouvoir écouter du Zaz, Mon Sourire. On a aussi The Kingsman avec Louis Louis. Je vais également aujourd'hui vous parler de notre jeu SMS, qui est un jeu, quelque chose à gagner, un très beau cadeau aujourd'hui. Et tout de suite, c'est Blur, Girls and Boys qu'on écoute sur Radio Mélodie. Excellente journée, excellente après-midi avec nous sur Radio Mélodie.

L'agenda des sorties. Le football club de médecins organise le samedi 13 juin une grande fête d'été avec mise à feu du bûcher de la Saint-Jean vers 23h. La soirée se déroulera sur le site de loisirs à côté du terrain de football. Elle sera animée par un DJ renommé. Buvette, restauration diverse dès 19h. Pizza, flamme entièrement préparée maison et cuite sur place. Le dimanche, la fête continue dès 15h30 avec le tournoi national de foot U7 U9 et la présence de nombreuses équipes. Dès 17h, la fête champêtre reprendra avec la musique, la buvette et les restaurations diverses. L'association amicale des sapeurs-pompiers de Hörmingen-Herbitzheim organise le samedi 13 juin sa 24e marche populaire internationale de nuit sous l'égide de la Fédération des sports populaires avec deux parcours de 5 et 10 km. Les départs se feront à la salle polyvalente de Herbitzheim de 15h à 20h. Restauration sur place, buvette, café, gâteau et à partir de 17h30, pizza flamme artisanale cuite au feu de bois. Pour plus d'informations, contactez la radio. Voyager en Turquie le temps d'un week-end, l'association franco-turque de Sarre-Union organise une kermesse au 20 rue des Jardins à Sarre-Union, les samedis 13 et dimanche 14 juin. Restauration avec spécialité turque, buvette sur place, entrée libre. L'amicale des élus de Blizay-Bersin organise le marché des producteurs et de l'artisanat le dimanche 14 juin de 10h à 19h à la ferme du Petit Visin, route de Beach. Seront présents une trentaine de stands de producteurs des environs, miel de zétain, brasseurs de hambar, glace du Petit Visin, etc. Et puis des artisans, couture, poterie, bijoux, peintres, verriers avec démonstration. Petite restauration buvette sur place ou repas sur réservation avec couscous et fromage pour 20€. L'association La Petite Pierre Animation organise son marché aux puces le dimanche 14 juin de 8h à 16h au stade de foot de La Petite Pierre. Arrivée des exposants dès 6h du matin, restauration avec barbecue dont une version végétarienne et des boissons tout au long de la journée. Il reste encore des places pour les exposants. Appelez Laure pour réserver un emplacement. 5€ les 5 mètres, entrée libre. L'amicale des sapeurs-pompiers de Sarre-Union vous invite au bal des sapeurs-pompiers le samedi 20 juin à partir de 18h, place de la République. Soirée animée par l'orchestre Tempo, restauration, buvette sur place. L'amicale des sapeurs-pompiers de Mittersheim organise le 21 juin sa traditionnelle marche du lac vert. Deux parcours seront proposés, 8 ou 13 km au tarif de 3€, gratuit pour les moins de 12 ans. Départ de la caserne à partir de 8h, dernier départ à 13h. De plus, un marché artisanal sera présent toute la journée et les portes de la caserne seront ouvertes. Buvette, restauration sur place ou à emporter, grillade mais aussi assiette paysanne pour 14€. Réservation souhaitée à l'adresse mail suivante amicalespmitt@gmail.com ou via Facebook Amicale des sapeurs-pompiers de Mittersheim jusqu'au 17 juin. À l'occasion de la fête de fin de saison, le FC Farchwiller organise son tournoi de pétanque en doublette le samedi 27 juin au stade de la Forêt. Début du jeu à partir de 9h, tarif 20€ par doublette, 1000€ de lot à partager avec repas du soir offert aux 8 premiers, barbecue midi et soirée à partir de 18h30, également pizza flamme avec animation musicale. Dans le cadre de la fête d'été, l'AS Elimer organise sa 5e marche gourmande le dimanche 5 juillet. Cette année, grâce à l'univers de la Coupe du Monde, on vous emmènera à travers les 5 continents tout au long de la marche. Découverte, saveur du monde et bonne humeur garantie. Le nombre de participants est limité et la date butoir d'inscription est fixée au 21 juin. Le tarif est de 39€ par personne, 15€ pour les moins de 12 ans et gratuit pour les moins de 6 ans. Réservation sur le site Hello Asso. 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

The Kingsman, Louis Louis à l'instant sur Radio Mélodie. 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

La musique continue sur Radio Mélodie dans quelques instants. C'est la chronique Ça s'est passé aujourd'hui sur Radio Mélodie. Mais avant, on s'écoute Johnny Hallyday, le bon temps du rock'n'roll sur Radio Mélodie.

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1: Ça s'est passé aujourd'hui sur Radio Mélodie le 7 juin 2003, pardon, et donc il y a 23 ans, à la radio, on pouvait entendre ça.

0: fan de Pascal Obispo, certifié disque d'or et entré directement en première place du top 50. Le titre est un hommage à la façon de chanter de Michel Polnareff qui a inspiré Obispo à ses débuts. Et donc là, des tensions avec Polnareff apparaissent. Au moment de sa sortie de l'album Fan, Michel Polnareff déclare « Il faut que je me dépêche de sortir mon disque avant que Pascal ne sorte le mien ». La guerre est déclarée, Michel Polnareff n'a visiblement pas apprécié que son fan, Pascal Obispo, s'inspire de lui de telle sorte. Alors depuis, Pascal Obispo ne veut plus s'exprimer sur l'affaire, qui l'a beaucoup blessé, et de son côté, Michel Polnareff a assuré qu'il s'agissait d'une fausse bagarre. On espère qu'un jour, les deux hommes pourront reconsidérer leur relation.
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0: Il est 14h, tout de suite c'est l'heure des informations, bonjour.
1: Bonjour à toutes et à tous. Il pointe une défaillance sociétale. Les mots du maire de Florence, Grégory Bobato. Cette ville du Gers où se tient une marche blanche à 15h en hommage à Liana, cette collégienne de 11 ans dont le corps a été identifié vendredi, une semaine après sa disparition. Vive émotion donc, mais aussi colère et incompréhension alors que le principal suspect avait déjà fait l'objet de signalements et de plaintes pour violences sexuelles sans jamais avoir été inquiété par la justice. Jean-Luc Mélenchon vise une démonstration de force à Saint-Denis, ville du maire insoumis Ali Bagayoko, le leader de LFI, espère rassembler 10 000 personnes cet après-midi. Il tient le premier meeting de sa campagne en vue de la présidentielle de 2027. Le maire du 10e arrondissement agressé hier soir à Paris. Selon la ville, Alexandra Côte-Bar a été prise à partie par des militants d'extrême droite qui protestaient contre la programmation d'une œuvre artistique dans une église. Une performance qui s'inscrit dans le cadre de la 25e édition de l'événement Nuit Blanche. Dans l'actualité internationale, plusieurs fusillades ce matin dans trois villes israéliennes de Cisjordanie occupées. Un homme de 35 ans est mort par balle, 5 autres sont blessés, dont 2 dans un état grave. L'assaillant a été neutralisé. Les sports, 2 grands rendez-vous à suivre cet après-midi à partir de 15h. Le tennis d'abord à Paris, finale de Roland-Garros entre l'Allemand Alexander Zverev et l'Italien Flavio Cobolli. Tous deux visent une première victoire dans un tournoi du Grand Chelem. Et la Formule 1 ensuite, le Grand Prix de Monaco. L'Italien Kimi Antonelli partira en pole position devant Max Verstappen et Lewis Hamilton. Le monégasque Charles Leclerc est 4e sur la grille, juste devant le premier français Isaac Hadjar. Et puis les Bleus qui peaufinent leur préparation pour la Coupe du Monde. L'équipe de France arrive à Lille où elle va affronter l'Irlande du Nord demain soir. Invité de Téléfoot ce matin, Didier Deschamps a indiqué que le ballon d'or Ousmane Dembélé sera bien titulaire. Le sélectionneur s'est aussi montré rassurant quant à l'état de forme de William Saliba, le défenseur central récemment touché au dos. Dernière indication, l'entraîneur des Bleus souligne que l'équipe qui jouera demain ressemblera à celle qui débutera contre le Sénégal en ouverture du Mondial. Très bon après-midi à tous.
0: La météo pour aujourd'hui, je vois un ciel un petit peu nuageux avec des belles éclaircies, 22 degrés pour les températures maximales et les températures vont diminuer dans la soirée et dans la nuit pour atteindre jusqu'à 10 degrés pour les minimales. Demain, ce sera encore une journée semblable à aujourd'hui avec des nuages et des belles éclaircies. On peut attendre jusqu'à 23 voire 24 degrés pour les températures maximales. Il y aura un peu de vent comme aujourd'hui, donc les ressentis seront peut-être moins élevés. Ensuite, fin d'après-midi, demain, un petit peu de pluie peut-être, c'est pas encore sûr, on verra. Et puis mardi, encore une fois, une journée avec des belles éclaircies. 19 degrés pour les températures maximales sont attendues.
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0: Pour l'instant, j'ai rien de particulier à vous signaler, ça roule plutôt bien sur les routes de la région. Mais si vous êtes témoin d'un fait de route, 03 87 98 29 29.
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0: Les stations-service les moins chères de la région. Pour le diesel, 1,92€ à la station Intermarché de Lemberg et je vois 1,96€ à station Carrefour de Grosby. Pour le samplon 95 10, 1,88€ à la station Total de Sarrebourg et c'est 1,89€ station Total de Longeville-les-Saint-Avold.
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0: La musique continue sur Radio Mélodie avec Soul et Charlie Winston, Dusty Man. C'est tout de suite sur Radio Mélodie.

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0: Donna Summer on the radio à l'instant sur Radio Mélodie. Et tout de suite sur cette émission du Yes Weekend, c'est l'heure pour nous de jouer ensemble, on va jouer au Méloduo. 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
1: Ce duo vient du sud de la France et mélange introspection, humour et observation du quotidien dans leurs textes. L'un est plus posé, réfléchi, l'autre plus impulsif. Ensemble, ils ont réussi à imposer un style sincère dans le rap francophone. Ils ont collaboré avec des artistes très variés, de Stromae à Julien Doré, et même un rappeur toulousain légendaire qui porte un nom d'animal.
0: Vous avez bien entendu, vous pensez avoir trouvé le duo du jour. Si c'est le cas, appelez-nous vite au 03 87 98 29 29 et tentez votre chance. Bonne chance tout le monde et tout de suite la musique continue avec Miles Smith, Stay If You Wanna Dance sur Radio Mélodie.

0: Et on dit un grand bravo à Michael de Sarreguemines qui a remporté son lot pour la voiture. La réponse qu'il fallait trouver, c'était Big Flo et Oli. Est-ce que vous l'avez trouvé? Je vais vous remettre l'extrait.
1: Ce duo vient du sud de la France et mélange introspection, humour et observation du quotidien dans leurs textes. L'un est plus posé et réfléchi, l'autre plus impulsif. Ensemble, ils ont réussi à imposer un style sincère dans le rap francophone. Ils ont collaboré avec des artistes très variés, de Stromae à Julien Doré, et même un rappeur toulousain légendaire qui porte un nom d'animal.
0: Et comme dit, c'était Big Flo et Oli qu'il fallait trouver.
2: Il aurait dû y aller, il aurait dû le faire, crois-moi. On a tous dit assez dommage, c'est peut-être la dernière fois.
0: Donc encore une fois, un grand bravo à Michael de Sarreguemines qui a remporté le lot. Pour le coup, ça a été vraiment très rapide, c'était le plus rapide, le premier à appeler, qui a remporté son lot. Mais ne vous inquiétez pas, on jouera encore ensemble sur Radio Mélodie tout au long de la semaine. Tout de suite, la musique continue avec Emmanuel Moir, Je fais de toi mon essentiel. C'est tout de suite sur Radio Mélodie.

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0: Et il est 14h41, c'est tout de suite l'heure pour nous de retrouver Sébastien en direct du marché des producteurs à Puttelange-au-Lac. Bonjour Sébastien.
1: Bonjour Tristan, bonjour les auditeurs, bonjour à toutes et à tous. Alors vous êtes peut-être en train de revenir là d'une fête, revenir d'un restaurant, revenir d'une autre manifestation et vous dites, oh il fait beau aujourd'hui, je vais peut-être pas rentrer à la maison, j'ai encore envie de sortir. On a un bon tuyau pour vous, c'est le marché des producteurs à Puttelange-au-Lac, n'est-ce pas ma chère Claire?
2: Oui, tout à fait. Sébastien, en fait, aujourd'hui, on a un beau marché des producteurs avec beaucoup de monde. On a une quarantaine d'exposants. On a aussi bien de l'alimentaire que des créateurs, des artisans. Il y a beaucoup d'animations pour les enfants, une super ferme pédagogique avec des animaux, des petits lapins, des canards, des petits cochons d'Inde. Et les enfants s'amusent beaucoup. On a un stand de maquillage, on a un atelier de rempotage. On a des choses pour les plus grands aussi avec les arboriculteurs qui proposent des démonstrations de greffage. Et puis, bah, bien sûr, il y a de la restauration sur place, des bretzels, des flammes, des burgers, des glaces, plein de choses. Et puis, on a des créateurs qui proposent des jolies choses. On a des fleurs, on a de la décoration, du savon. Et puis, bien sûr, beaucoup d'alimentation, du fromage, du vin, de la bière, de la viande, de la charcuterie, du miel, plein de choses locales.
1: Ah, mais ça, c'est super. Et ce qui est surtout génial aussi, c'est le côté circuit court. Hein. Là, il y a un exposant, ma chère Claire, que j'ai rencontré tout à l'heure, qui vient pour la première fois parce que son entreprise n'existe que depuis 2 ans. En fait, il fait des œufs. Hein, c'est un producteur d'œufs qui habite à Dibla. Et lui aussi, ben, vient ici. C'est vrai que parfois, quand on va dans nos magasins, les rayons sont un peu dévalisés. Ben là, de l'avoir à notre marché des producteurs, c'est vraiment génial. Et ça fait partie aussi des compétences et des missions de l'agglomération, hein, de valoriser ces circuits courts.
2: Oui, tout à fait. Alors, on a un producteur d'œufs qui est tout à fait local et qui vend de nombreux œufs sur place et qui a encore pas mal de stock. Donc, venez découvrir ces œufs locaux.
1: Et c'est un exemple, évidemment.
2: C'est un exemple. Ouais. Mais voilà, effectivement, les gens les exposants qui sont là et qui vendent sont dans une démarche de circuit court avec des aliments soit bruts locaux, soit transformés à partir de matières premières locales. Donc, on est vraiment dans les circuits courts et dans une alimentation tout à fait locale.
1: Voilà, merci beaucoup chère Claire. Alors on va inviter aussi nos auditeurs encore à venir nous rejoindre car on a aussi une belle tombola, on a encore 2 tirages au sort. Hein.
2: Il y a encore 2 tirages au sort avec 2 paniers garnis à gagner remplis de lots qui viennent directement des stands des producteurs qu'ils ont bien voulu offrir pour agrémenter cette tombola dans une très belle jardinière confectionnée en bois de palettes récupérées par le chantier d'insertion de la communauté d'agglomération de Sarreguemines.
1: Et là encore du circuit court.
2: Et encore du circuit court.
1: Voilà, les prochains tirages au sort auront lieu à 15h30 et 17h. N'hésitez pas à venir nous rejoindre ici à Puttelange-au-Lac. Alors pour nous trouver, dernière info, mon Tristan, c'est important de le dire. Moi, ce que je le conseille, hein, Claire, qu'on peut donner, c'est de se garer sur le parking juste en dessous de l'église.
2: Oui, c'est ça, en plein centre-ville de Puttelange, juste en dessous de l'église et derrière la mairie, le grand parking du supermarché Match, il y a de la place et c'est juste à côté, derrière les gymnases.
1: Voilà, c'est vrai que quand on passe, on le voit pas forcément, mais c'est la raison pour laquelle je vous dis que nous sommes derrière les gymnases. Là, il y a une entrée qui est bien démarquée et vous allez nous trouver facilement. Le marché se trouve jusqu'à quelle heure tout à l'heure?
2: Jusqu'à 18h.
1: Voilà, donc jusqu'à 18h, vous pouvez nous rejoindre. Merci beaucoup Claire et mon cher Tristan, je te rends l'antenne et on se retrouve tout à l'heure pour un prochain direct.
0: Ben merci beaucoup Sébastien, à tout à l'heure. Et la musique continue sur Radio Mélodie avec Bobby McFerrin. Don't worry, be happy. C'est tout de suite sur Radio Mélodie. On est encore ensemble jusqu'à 17h.

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La musique continue sur Radio Mélodie. Dans quelques instants, on va voir les infos, la météo, les infos trafic et aussi les stations-service les moins chères de la région. Mais juste avant, on s'écoute Michel Polnareff. Je suis un homme, c'est tout de suite sur Radio Mélodie.

0: Il est 15h et tout de suite, c'est l'heure des informations. Bonjour.
1: Bonjour à tous. De nouvelles procédures ouvertes contre Jérôme Barella. Le principal suspect de l'affaire Liana est visé par 9 affaires au total. Selon BFM TV, 4 d'entre elles ont été déclenchées depuis sa mise en examen pour le meurtre de la collégienne. D'autres avaient déjà été signalées avant les faits et certaines avaient même fait l'objet de plaintes sans qu'il ne soit inquiété ni même entendu par la justice. Cet après-midi, 5000 personnes sont attendues à Florence dans le Gers pour une marche blanche qui démarre en ce moment même. Dernier hommage à Liana. Une affaire qui continue de faire des remous. En cause, les possibles défaillances du système judiciaire. Après les excuses du ministre de la Justice Gérald Darmanin et la colère exprimée par Emmanuel Macron, plusieurs figures politiques s'emparent du sujet. Le président des LR Bruno Retailleau propose la création d'une cour disciplinaire de la magistrature. De son côté, l'ancien premier ministre Dominique de Villepin défend la création d'un parquet spécialisé sur les violences faites aux femmes et aux enfants. Enfin à gauche, la chef de file des députés insoumis Mathilde Panot demande la démission de Gérald Darmanin à qui elle reproche d'avoir réduit les moyens de la justice. La France insoumise justement qui rassemble ses troupes en vue de la présidentielle. Jean-Luc Mélenchon tient un meeting à Saint-Denis, le premier de sa campagne. 10 000 personnes sont attendues. Dans l'actualité internationale, Volodymyr Zelensky accuse la Russie d'avoir délibérément visé un dépôt de combustible nucléaire usé près de la centrale de Tchernobyl. Le président ukrainien dénonce un acte d'une lâcheté absolue, dit-il. Une partie d'un bâtiment annexe a été détruit. Un incendie a été maîtrisé par les pompiers. Aucun blessé est à déplorer et la situation radiologique du site n'a pas évolué. Les sports pour terminer, c'est parti à Monaco. Le 6e Grand Prix de Formule 1 de la saison, l'Italien Kimi Antonelli, leader du championnat du monde, s'est élancé en pole position. Le premier Français Isaac Hadjar est lui parti 5e au volant de sa Red Bull, juste derrière la Ferrari du local de l'étape, le monégasque Charles Leclerc. Et puis du basket à suivre ce soir, demi-finale retour du championnat de France. Après sa défaite jeudi à Paris, Cholet doit faire mieux sur son parquet. Début du match à 19h. Très bon après-midi à notre écoute.
0: La météo pour aujourd'hui, je vois que le ciel s'est un peu dégagé, on a toujours du soleil, un petit peu de vent pour les températures maximales 22 degrés. Les températures vont diminuer dans la soirée, on pourra attendre jusqu'à 11 degrés pour les températures minimales. Et puis demain, encore une fois, une journée plutôt ensoleillée avec quelques nuages, du vent encore une fois, donc des ressentis peut-être moins élevés que la température réelle. Demain, on pourra attendre jusqu'à 23, voire 24 degrés pour les températures maximales. Peut-être un petit peu de pluie en fin d'après-midi. Et puis mardi, encore une fois, une journée semblable à aujourd'hui et demain. Quelques nuages, quelques éclaircies et des températures maximales aux alentours de 19 degrés.
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0: La musique continue sur Radio Mélodie. Tout de suite, c'est Earth, Wind & Fire, Fantasy qu'on écoute sur Radio Mélodie. Excellente journée à vous encore.

0: J'ai rien de particulier à vous signaler, ça roule plutôt bien sur les routes de la région. Si vous êtes témoin d'un fait de route, 03 87 98 29 29.
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0: Les stations-service les moins chères de la région. Alors pour le diesel, je vois 1,92€ à la station Intermarché de Lemberg et c'est 1,96€ station Carrefour de Grosbly. Pour le samplon 95 de 10, 1,88€ station Total de Sarrebourg et c'est 1,89€ à la station Total de Longeville-les-Saint-Avold.
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0: Je vous rappelle qu'on est encore ensemble jusqu'à 17h, on a de quoi s'amuser encore pendant ce Yes Weekend, donc la chronique ça s'est passé aujourd'hui, on va encore voir le micro-trottoir de Radio Mélodie, et là tout de suite c'est Michael Jackson, Liberian Girl sur Radio Mélodie, bonne écoute.

0: On est allé dans la rue, on vous a tendu notre micro, cette fois-ci aux enfants pour leur demander quelle est leur chanson du moment. Et on écoute ça tout de suite.
1: Les petits micros.
2: Ma musique préférée, c'est le métal.
3: T'écoutes quel groupe ?
2: Je sais pas, j'écoute un peu tout.
3: C'est papa, c'est maman qui écoute ça ?
2: Papa.
3: Qu'est-ce que t'écoutes comme musique en ce moment ?
4: Moi, c'est Alizé, elle chante des chansons beaucoup de fois. Et je l'écoute beaucoup de fois aussi, tous les soirs. J'en connais une seule, c'est Moi Lolita, c'est tout.
3: Mais ça date de mon époque à moi, ça, il y a tout qui revient à la mode.

0: Comme quoi, c'était les meilleures années. Hein. C'est quoi ta chanson ou ton chanteur préféré?
1: C'est Léa.
2: Léa?
1: Oui.
2: Qu'est-ce qu'elle chante?
1: Je sais plus comment ça s'appelle.
3: Moi, mon chanteur préféré, c'est Gims.
4: Moi, j'écoute de la funk.
0: De la funk? Avec un O?
4: Oui.

0: y a des gens qui chantent. Moi, je connais qu'une en allemand et c'est les Kicks. C'est des filles qui jouent du football.
1: Et elles chantent aussi?
0: Oui.
2: Elles chantent, elles jouent du football, elles font tout.
0: En fait, moi, je l'ai en chanson et je la regarde toujours sur la télévision.
2: Bah, grâce à vous, moi, j'apprends à connaître des chanteurs et des groupes.
3: Moi, ma chanson préférée, c'est Ciel.
1: De Gims?
3: Oui. Mais moi aussi, c'est de Gims.
1: Et toi?
4: Moi, c'est de Aya Nakamura. C'est No Stress.

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c'était Taylor Swift, Opalit à l'instant sur Radio Mélodie. La musique continue sur Radio Mélodie avec Mozart, l'opéra rock, la sa symphonie. C'est tout de suite sur Radio Mélodie.

0: Vendredi.
1: C'est le moment pour nous de retrouver une nouvelle fois Sébastien en direct du marché des producteurs à Puttelangeolac. Rebonjour Sébastien.
2: Oui, bonjour Tristan, bonjour les auditeurs, bonjour à toutes et à tous. Alors Tristan, je vais te raconter une anecdote. Là, j'ai laissé mon micro d'animateur à Serge qui est en train de faire une belle démonstration. Bonjour Claire, c'est une démonstration avec des oies là cet après-midi hein, sur notre site.
3: Bonjour, oui, effectivement, de sous nos yeux là, en ce moment même, on a une démonstration avec une dizaine d'oies. Et un chien, un border collie qui est dressé pour gérer ses oies et c'est très très impressionnant.
2: Oui, alors ça fait partie des nombreuses animations qui nous attend en plus de la quarantaine des exposants présents ici aujourd'hui.
3: C'est ça, il y a une quarantaine.
2: Alors ça fait partie des nombreuses animations qui nous attend en plus de la quarantaine des exposants présents ici aujourd'hui.
3: C'est ça, il y a une quarantaine d'exposants mais il y a aussi plein d'animations.

0: Maquillage sur les visages, la PPMA avec une des démonstrations de pêche et de poissons de nos étangs, et puis les arboriculteurs qui font des démonstrations de greffage d'arbres.
1: Ah, ça c'est toujours intéressant. Et tu sais Claire, moi ce que j'adore sur ce marché, c'est que de temps en temps on peut déguster et goûter des choses. Alors ça, moi je suis très gourmand. Tu vois là tout à l'heure j'ai goûté un petit morceau de fromage, j'ai goûté un peu avant un délicieux éclair café là de la pâtisserie. Est-ce que toi aussi tu es gourmande comme moi, Claire?
0: Ah oui, moi aussi je suis gourmande. Ouais, il y a plein de choses à goûter. Il y a des plateaux de charcuterie à partager entre amis autour d'un petit verre de vin ou d'une bière locale.
1: De la bonne glace.
0: Il y a de la glace, il y a des gâteaux, il y a plein de choses à faire.
1: Voilà, donc c'est l'adresse incontournable. Alors pour les auditeurs là qui sont peut-être autour de Puttelange, allez on va dire à un quart d'heure, 20 minutes ou une demi-heure de Puttelange, comment est-ce qu'on nous trouve ?
0: Ah bah c'est tout simple, c'est en plein centre du Puttelange, juste derrière la mairie, en contrebas de l'église, au centre-ville de Puttelange. Et il y a un grand parking, c'est très facile d'accès. Et après il suffit de se rendre juste derrière le gymnase. Et voilà.
1: C'est ça, ou si vous connaissez le centre d'action culturelle, on est juste derrière.
0: Juste
1: en fait,
0: derrière, à côté du parc municipal.
1: Voilà, à côté du parc municipal. Venez nous retrouver. Le marché se tient aujourd'hui jusqu'à
0: 18h. Et puis, on a encore deux tirages de tombola avec des lots à gagner, avec des produits du marché.
1: Ah ben ça, c'est génial. Claire, merci beaucoup. D'ailleurs, Tristan, on me fait signe là, il faut que je vous laisse parce que c'est l'heure du tirage.
0: Du tirage.
2: Eh ben, allez, c'est parti.
1: Allez, à tout à l'heure, Tristan.
2: À tout à l'heure, à tout à l'heure. Merci beaucoup.
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0: Fan de Pascal Obispo, certifié disque d'or et entré directement en première place du top 50, le titre est un hommage à la façon de chanter de Michel Polnareff qui a inspiré Obispo à ses débuts. Et là, des tensions avec Polnareff apparaissent. Au moment de la sortie de l'album Fan, Michel Polnareff déclare « Il faut que je me dépêche de sortir mon disque avant que Pascal ne sorte le mien ». Donc la guerre est déclarée, Michel Polnareff n'a visiblement pas apprécié que son fan Pascal Obispo s'inspire de lui de telle sorte. Et depuis, Pascal Obispo ne veut plus s'exprimer sur l'affaire qui l'a beaucoup blessé puisqu'il était fan de Michel Polnareff. Et de son côté, Michel Polnareff a assuré qu'il s'agissait d'une fausse bagarre. On espère qu'un jour, les deux hommes pourront reconsidérer leur relation. Voilà pour la chronique, ça s'est passé aujourd'hui.
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0: False Garden, Lemon Tree à l'instant sur Radio Mélodie. On est allé dans la rue et vous a tendu notre micro. On vous a demandé, pour vous, c'est quoi le bonheur ?
1: Le micro est à vous.
2: C'est quand le bonheur, c'est quand le bonheur, c'est quand le bonheur.
3: Pour vous, c'est quoi le bonheur ?
4: Bah, de rencontrer plein de gens, de rire. Moi, ça j'aime rire.
5: Être avec les gens qu'on aime.
6: Le bonheur, je pense, c'est d'être bien dans sa vie, tout simplement, et d'être bien entouré avec ses amis, d'être bien dans son travail et bien dans sa vie.
7: Waouh, c'est une vaste question, ça. Hein. Je sais pas si c'est quelque chose quoi, sur lequel on peut, enfin, un sujet sur lequel on peut débattre sur un trottoir. Faudrait qu'on se pose quelques temps. Mais je dirais rien que là, je pense que c'est une question d'environnement. Je pense que c'est un état d'être qu'il faut cultiver sur le long terme et en vivant dans un environnement pareil, de la même manière qu'on cultive avec les choses qui nous nourrissent

0: Il est 16h tout de suite, c'est l'heure des informations. Bonjour.
1: Bonjour à toutes et à tous. Des banderoles et des t-shirts sur lesquels on a inscrit « Plus jamais ça ». Plusieurs milliers de personnes dans les rues de Florence où s'était lancée tout à l'heure la marche blanche en hommage à Liana. Cortège qui compte la famille, les élus locaux et de nombreux anonymes venus saluer la mémoire de cette collégienne retrouvée morte vendredi soir, une semaine après sa disparition. Une marche blanche aussi à Laval en Mayenne ce matin. Hommage cette fois à Mélanie, mère de famille retrouvée morte jeudi à 39 ans. Son ancien compagnon, un homme de 32 ans, s'est rendu aux forces de l'ordre. Il a reconnu avoir étranglé la victime, mère de 3 enfants. Il s'agit du 46e féminicide recensé en France depuis le début de l'année. 6 personnes placées en garde à vue à Paris, dont 2 pour violence sur des élus. Après l'agression hier soir de la maire socialiste du 10e arrondissement Alexandra Cordebar et du député écologiste Pouria Amircha, ces individus appartiennent au collectif catholique Civitas, un groupe intégriste officiellement dissous. Ils protestaient contre l'ouverture d'une installation artistique dans une église de la capitale dans le cadre de l'événement Nuit Blanche. Dans l'actualité internationale, déjà 100 jours de conflit au Moyen-Orient et Beyrouth visée par de nouvelles frappes. 2 immeubles du sud de la capitale libanaise, bastion du Hezbollah, ont été ciblés par Israël. L'État hébreu n'avait plus frappé cette zone depuis le 28 mai. Il se justifie en disant réagir à des tirs du Hezbollah sur son territoire. Israël qui a aussi ciblé un poste de police du sud de la bande de Gaza. Le Hamas fait état de 5 morts et 17 blessés. Et puis plus de 1,2 million de catholiques rassemblés à Madrid, le pape Léon XIV a célébré une messe en centre-ville en présence du couple royal espagnol. Il s'agit du 2e jour de visite de sa sainteté qui doit rester une semaine de l'autre côté des Pyrénées. On termine par le cyclisme. Victoire française sur la première étape du Tour Auvergne-Rhône-Alpes cet après-midi en Isère. C'est le nouveau nom du Critérium du Dauphiné. Alex Baudin de l'équipe IF s'est imposé et a pris le maillot jaune au terme d'une longue échappée. Le français Paul Sexas a terminé avec les autres favoris. Une nouvelle étape vallonnée attend les coureurs demain. Très bonne fin d'après-midi à notre écoute.
0: La météo pour aujourd'hui, je vois un ciel dégagé, du soleil, du vent aussi, des températures maximales qui peuvent aller jusqu'à 22 degrés. Ce soir, les températures vont diminuer, on pourra attendre jusqu'à 11 degrés dans la nuit. Et puis demain, encore une fois, une journée ensoleillée avec quelques nuages, du vent toujours, donc des températures, des ressentis qui seront moins élevés que les températures réelles, qui pourront d'ailleurs, pour les maximales, être jusqu'à 25 degrés et peut-être de la pluie de prévue en fin d'après-midi, mais à voir, c'est pas encore sûr. Et puis mardi, encore une fois, des belles éclaircies avec quelques nuages et un peu de vent.
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0: Et la musique continue sur Radio Mélodie, on est encore ensemble jusqu'à 17h, on a bientôt les stations-service les moins chères de la région, l'infotrafic, d'ailleurs si vous êtes témoin d'un fait de route, 03 87 98 29 29, on va encore retrouver Sébastien qui est en direct du marché des producteurs à Puttelange-au-Lac, et puis aujourd'hui, dans l'heure de 16h, là on va faire le tirage au sort pour le grand jeu de Leroy Merlin Forbach. Donc restez à l'écoute, tout de suite on écoute OMD et Enola Gray sur Radio Mélodie.

0: J'ai rien de particulier à vous signaler, ça roule plutôt bien sur les routes de la région. Si vous êtes témoin d'un fait de route, 03 87 98 29 29.
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0: Les stations-service les moins chères de la région. Alors pour le diesel, on est à 1,92€ à la station Intermarché de Lemberg et je vois 1,96€ à la station Carrefour de Grosbly. Pour le samplon 95-10, 1,88€ à la station Total de Sarrebourg et c'est 1,89€ station Total de Longeville-lès-Saint-Avold.
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0: On continue notre playlist du Yes Weekend avec Cœur de Pirate, comme des enfants. C'est tout de suite sur Radio Mélodie.

0: C'est l'heure de notre micro-trottoir. On a pris le micro, on est allé dans la rue, mais cette fois, on a demandé à vos enfants quelle est leur chanson préférée du moment. On écoute ça ensemble.
1: Les petits micros.
2: Ma musique préférée, c'est le métal.
3: T'écoutes quel groupe ?
2: Je sais pas, j'écoute un peu tout.
3: C'est papa, c'est maman qui écoute ça ?
2: Papa.
3: Qu'est-ce que t'écoutes comme musique en ce moment ?
4: Moi, c'est Alizée. Elle chante des chansons beaucoup de fois. Et je l'écoute beaucoup de fois aussi, tous les soirs. J'en connais une seule, c'est moi Lolita, c'est tout.
3: Mais ça date de mon époque à moi, ça, il y a tout qui revient à la mode.

0: comme quoi c'était les meilleures années. Hein. C'est quoi ta chanson ou ton chanteur préféré?
1: C'est Léa.
2: Léa?
1: Oui.
2: Qu'est-ce qu'elle chante?
1: Je sais plus comment ça s'appelle.
3: Moi, mon chanteur préféré, c'est Gims.
4: Moi, j'écoute de la funk.
0: De la funk? Avec un O?

0: J'écoute des musiques là où il y a des gens qui chantent.
1: Moi, je connais qu'une en allemand et c'est les Kicks. C'est des filles qui jouent du football.
2: Et elles chantent aussi?
1: Oui.
3: Elles chantent, elles jouent du football, elles font tout.
1: En fait, moi, je l'ai en chanson et je la regarde toujours sur la télévision.
3: Bah, grâce à vous, moi, j'apprends à connaître des chanteurs et des groupes.
4: Moi, ma chanson préférée, c'est Ciel.
2: De Gims?
4: Oui. Mais moi aussi, c'est de Gims.
2: Et toi?
5: Moi, c'est de Aya Nakamura, c'est No Stress.

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0: 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Et tout de suite, la musique continue avec Gaëtan Roussel. Tout s'en va sur Radio Mélodie.
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0: Et tout de suite, c'est l'heure pour nous de retrouver Sébastien, encore une fois en direct du marché des producteurs à Puttelange-au-Lac. Rebonjour Sébastien.
1: Oui, bonjour Tristan, bonjour à toutes et à tous. Alors Tristan, tu sais, là, moi, tout à l'heure, on m'a chargé à la maison de ramener le dîner. Et je peux vous dire que si on vous charge aussi de ramener le dîner ou de penser au dîner de ce soir, ici à ce marché des producteurs, il y a de quoi faire. N'est-ce pas ma chère Claire? Alors Claire, je ne vous ai pas présenté, hein, vous travaillez à la communauté d'agglomération Sarreguemines Confluence et vous avez en charge notamment l'organisation de ce marché. Ah, on est d'accord, si ce soir on cherche à dîner, ici on a des produits directement du producteur.
2: Ah oui, il y a tout ce qu'il faut sur le marché. On a de quoi commencer par un petit apéro avec un petit peu de charcuterie, du fromage, et puis après de quoi faire des grillades par exemple. Il y a des œufs, il y a plein de choses, plein d'alimentation, et puis avec l'apéro, pourquoi pas un petit peu de vin ou une petite bière locale.
1: Voilà, consommer avec modération pour l'alcool, et peut-être aussi si jamais vous sortez là d'une fête de famille ou d'un autre événement, hein, c'est vrai qu'aujourd'hui c'est une journée riche en événements. Ben nous à Puttelange-au-Lac, sur ce marché des producteurs situé derrière les gymnases en contrebas du parking devant l'église, eh ben on est là jusqu'à 18h.
2: Oui, jusqu'à 18h. Et puis, il y a encore des animations sur place. Il y a beaucoup de choses pour les enfants avec une super ferme pédagogique, plein de petits jeux pour amuser les enfants, au frais, à l'ombre, sous les arbres. C'est super sympa.
1: Oui, c'est vrai que là, on est juste sous votre tonnelle. Et c'est vrai que là, il fait vraiment bon, hein, c'est agréable. Et puis, devant nous, on a une urne. À quoi elle sert, cette urne, Claire?
2: Alors c'est pour le dernier lot de tombola de la journée à gagner, un beau panier garni avec que des produits du marché.
1: Oui,
2: à 17h.
1: Il y a à peu près entre 5 et 10 produits hein, dans le
2: voilà,
1: panier.
2: Voilà, c'est ça.
1: Et puis les gens qui gagnent là, alors ce qui est génial c'est quand on annonce leur nom, quand ils sont encore sur le site, ils crient de joie, ils sont heureux, ils viennent le chercher tout de suite.
2: C'est ça, et puis c'est vraiment un très beau panier en plus. Le panier en lui-même, c'est une jardinière.

0: très bien ici.
1: Eh ben super, génial. Donc jusqu'à 18h, Tristan, même toi, pourquoi pas, après ton émission, n'hésite pas à venir nous retrouver. Et vous aussi, chers auditeurs, on vous attend nombreux encore jusqu'à 18h. Merci beaucoup, Claire.
0: Merci à vous, Sébastien.
2: Merci beaucoup à vous.
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La musique continue sur Radio Mélodie. On va pouvoir s'écouter du U2 et Ed Sheeran, Yours Eternally. Tout de suite, c'est M83, Midnight City qu'on écoute sur Radio Mélodie. Et puis, je vous le rappelle, on va bientôt faire le tirage au sort du grand jeu de Leroy Merlin Forbach qui fête ses 30 ans.

0: Vendredi.
1: Le tirage au sort du grand jeu Le Roi Merlin qui fête ses 30 ans a eu lieu et je vais annoncer le gagnant, mais pas tout seul aujourd'hui. Je suis maintenant avec
2: Vanessa
1: qui est là pour annoncer le gagnant. C'est...
2: Ah bah oui, t'as vu ça, je suis sur tous les fronts. Hein.
1: Ouais, c'est ça, c'est incroyable. Ce matin, à Sarreguemines, directement sur les événements, là, à la radio.
2: Exactement, voilà, je reviens de cette fameuse course au canard, quel événement, hein, franchement, hein, c'était génial. Hein. Je suis remontée en courant.
1: Ouais, c'est vrai, elle est arrivée en courant. C'est vrai.
2: J'ai dit, allez, je peux pas, voilà, laisser cette main innocente tout seule quand même. Alors, on a tiré, enfin, tu as tiré au sort voilà. Le gagnant. On va essayer, bien sûr, comme à chaque fois, de l'appeler en direct. On vérifie que le numéro est bien correct, effectivement. Et nous allons essayer de l'appeler en direct. On verra bien. Rappelle-moi, Tristan, ce qui était à gagner aujourd'hui.
1: Alors, à gagner pour ce grand jeu Le Roi Merlin, c'est une table de jardin avec les 4 chaises d'une valeur de plus de 700 euros. Donc, c'est franchement un très beau cadeau.
2: Alors, on va voir si le gagnant nous répond en direct. Alors, pour l'instant, nous tombons sur la messagerie. Mais on va essayer une nouvelle fois de l'appeler. Peut-être que la personne était occupée. Alors, ça sonne peut-être chez vous à Loupershoes.
3: Oui, allô ?
1: Allô ? Bonjour.
3: Oui ?
2: Bon, est-ce que c'est Marie-Josée au téléphone ?
3: Oui, c'est ça.
2: Oui, bonjour Marie-Josée, vous êtes en direct sur Radio Mélodie avec Vanessa et Tristan. Est-ce que vous allez bien ?
3: Bien, merci.
2: Eh bien, écoutez, si on vous appelle, c'est pas seulement pour vous demander si vous allez bien, c'est pour vous annoncer une bonne nouvelle, puisque vous êtes l'heureuse gagnante du salon de jardin offert par le roi Merlin Forbach. Bravo, Marie-Josée.
3: Ben, génial, merci.
2: Vous êtes contente, Marie-Josée?
3: Ah, ben, super.
2: Marie-Josée qui habite à Loupershoes, hein, c'est ça?
3: C'est ça.
2: Alors, comme ça, vous n'avez pas de salon de jardin?
3: J'en ai un, mais bon à changer.
2: Bon à changer, voilà. Ben, ça tombe bien. En tout cas, bravo. Bravo, Marie-Josée de Loupershoes.
3: Merci beaucoup.
2: Eh bien, on est contente de vous l'offrir.
3: Moi, contente d'avoir joué, d'avoir participé.
2: Eh bien, c'est Tristan qui vous a tiré au sort, figurez-vous.
3: Voilà. Ah ben, merci à Tristan, alors.
1: Bon, ben, il n'y a pas de problème. C'est la main de la chance. Hein, voilà.
2: La main de la chance. Marie-Josée, ne raccrochez pas, on vous reprend tout de suite hors antenne hein, pour vous expliquer
3: D'accord. Comment
2: récupérer
3: okay,
2: votre
3: marche.
2: Cadeau.
3: Enfin,
2: voilà Marie-Josée, grande gagnante de ce fameux, cette table de jardin et ses 4 chaises, Marie-Josée de Loupershoes. C'est le moment pour toi, Tristan, de dire au revoir, c'est ça?
1: Bah, c'est ça, l'émission s'achève tout doucement, on arrive vers 17h. En tout cas, bah, encore une fois, ça a été un grand plaisir d'animer cette émission. De participer à tous les événements en direct qu'il y a eu, donc avec ce matin, et puis aussi avec Sébastien cet après-midi, qui est encore au marché des producteurs, d'ailleurs jusqu'à 18h, hein, si je ne me trompe pas.
2: Exactement, à Puttelange-Lac, vous pouvez encore en profiter. Merci à toi, hein, Tristan, tu as assuré pour mon émission. Allez, rends-moi les clés du fort maintenant.
1: Allez, je te rends les clés, hop.
2: Je reprends ma place.
1: Voilà, quand même.
2: Merci à toi voilà, d'avoir assuré en termes d'émission cet après-midi. Et moi, cher auditeur, je vous retrouve bien sûr dès la semaine prochaine avec... mon plus grand plaisir. À plus Tristan, à bientôt.
1: À bientôt.
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Bonsoir à tous. Du monde à Florence dans le Gers, où la marche blanche en hommage à Liana a défilé dans les rues de la commune cet après-midi. Vive émotion pour saluer la mémoire de cette collégienne dont le corps a été retrouvé vendredi, une semaine après sa disparition. Une affaire qui continue de faire des remous en cause les possibles défaillances du système judiciaire, puisque le principal suspect avait déjà fait l'objet de plaintes pour violences sexuelles sans jamais être inquiété. Des manifestations sont organisées demain soir devant les tribunaux du pays, à l'appel de plusieurs associations. Du monde également pour voir Jean-Luc Mélenchon lancer sa campagne pour les présidentielles. Le leader insoumis qui a choisi Saint-Denis, deuxième ville d'Île-de-France, dirigée depuis mars par l'insoumis Bali Bagayoko, pour rassembler ses troupes. Comme par le passé, Jean-Luc Mélenchon a reçu le soutien des écrivains Annie Ernaux et Éric Vuillard. Ils ont pris la parole en début de meeting. Plusieurs milliers de personnes sont sur place. Un protocole d'accord signé pour la vente de SFR. Après plusieurs semaines de négociations, Altice devrait bien céder l'opérateur aux trois autres acteurs du secteur, Orange, Bouygues et Free. Une transaction à plus de 20 milliards d'euros qui représente près de 25,5 millions d'abonnés et qui doit encore être validée par les autorités de la concurrence. Frayeur cet après-midi à la cathédrale de Reims. L'édifice religieux, visité chaque année par près d'1,5 million de personnes, a été évacué pendant quelques heures. Une forte odeur de brûlé y avait été signalée. Selon la mairie, les pompiers ont réalisé une inspection et ont conclu à l'absence de tout risque. Le monument classé à l'UNESCO a rouvert vers 15h. Les sports, du basket à suivre ce soir. Demi-finale retour du championnat de France. Après sa défaite jeudi à Paris, Cholet doit faire mieux sur son parquet. Début du match à 19h. Puis le cyclisme pour terminer. Victoire française sur la première étape du Tour Auvergne-Rhône-Alpes. Le nouveau nom du critérium du Dauphiné qui s'était lancé cet après-midi en Isère. Alex Baudin de l'équipe IF s'est imposé. Il a pris le maillot jaune au terme d'une longue échappée. Paul Sexas a terminé avec les autres favoris. Une nouvelle étape vallonnée attend les coureurs demain. Très bon début de soirée à notre écoute.

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Bonsoir à tous. Liana, pardon pour ce que tu as vécu. Les mots des parents de la collégienne retrouvée morte la semaine dernière dans le Gers. Plusieurs milliers de personnes ont participé à une marche blanche cet après-midi à Florence. Notre monde s'est écroulé, ont ajouté les parents de la jeune fille dans un texte lu par sa tante. Dans le même temps, on a appris l'ouverture de nouvelles procédures contre Jérôme Barella. Le principal suspect du meurtre de Liana est visé par 9 affaires au total. Selon BFM TV, 4 d'entre elles ont été déclenchées depuis sa mise en examen pour le meurtre de la collégienne. D'autres avaient déjà été signalées avant les faits et certaines avaient même fait l'objet de plaintes sans qu'il ne soit inquiété ni même entendu par la justice. Jean-Luc Mélenchon lance sa campagne pour les présidentielles. Le leader de la France insoumise a choisi Saint-Denis, deuxième ville d'Île-de-France, dirigée depuis mars par l'insoumis Bali Bagayoko, pour rassembler ses troupes cet après-midi. Plusieurs milliers de personnes se sont rendues sur place. Nous serons au second tour face à Bardella, a prédit celui qui se présente pour la 4e fois. Dans l'actualité internationale, Volodymyr Zelensky accuse la Russie d'avoir délibérément visé un dépôt de combustible nucléaire usé près de la centrale de Tchernobyl. Le président ukrainien dénonce un acte d'une lâcheté absolue. Une partie d'un bâtiment annexe a été détruit. Un incendie a été maîtrisé par les pompiers. Aucun blessé est à déplorer et la situation radiologique du site n'a pas évolué. Et puis du côté du Liban, au 100e jour du conflit au Moyen-Orient, le président américain Donald Trump demande des frappes plus chirurgicales contre le Hezbollah, le groupe armé pro-iranien dont le bastion a été visé par de nouvelles frappes israéliennes aujourd'hui. Les sports pour terminer, Kimi Antonelli est bien le patron du championnat du monde de Formule 1. Le pilote italien a remporté sa 5e victoire de la saison en 6 courses disputées cet après-midi du côté de Monte Carlo. Au terme d'une course marquée par 7 abandons, dont celui du local Charles Leclerc et de l'ancien champion du monde Max Verstappen en début de course, le pilote Mercedes a devancé Lewis Hamilton et le français Isaac Hadjar. Toujours côté français, Pierre Gasly a pris la 7e place et Esteban Ocon a lui terminé 10e. Très bonne soirée à notre écoute.

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Bonsoir à tous. Ils étaient plus de 6000 réunis dans le Gers. Une marche blanche s'est tenue à Fleurance pour rendre hommage à la petite Liana, cette jeune collégienne de 11 ans dont le corps a été retrouvé sans vie vendredi dernier. Un drame qui aurait pu et aurait dû être évité, a déclaré le ministre des Affaires étrangères Jean-Noël Barrot. Une minute de silence a notamment été observée en présence des parents de la victime. En parallèle, l'enquête, elle, se poursuit pour déterminer s'il y a eu des dysfonctionnements dans le système judiciaire. Le principal suspect, Jérôme Barella, qui, on le rappelle, elle avait déjà fait l'objet de plusieurs signalements et plaintes pour violences sexuelles sur mineurs. Jean-Luc Mélenchon officiellement lancé dans la course à l'élection présidentielle. Le leader de la France insoumise a tenu son tout premier meeting de campagne depuis Saint-Denis, deuxième ville d'Île-de-France, dirigée depuis mars par Bali Bakayoko. Le candidat est notamment revenu sur ses premières mesures phares comme le SMIC à 1 700 € ou encore la retraite à 60 ans. Des milliers de personnes toujours sur place dans l'Hérault à l'occasion de cette free party. La préfecture a annoncé que 50 véhicules et près de 200 personnes avaient déjà quitté les lieux ce dimanche. En tout, 160 gendarmes sont également mobilisés à proximité du site. De son côté, la Ligue des droits de l'homme estime le nombre de participants entre 5 et 10 000 personnes. Notez que le propriétaire du terrain a annoncé hier avoir déposé plainte. Dans le reste de l'actualité, Volodymyr Zelensky est arrivé au Royaume-Uni. Le président ukrainien doit échanger pendant son séjour avec son homologue britannique Keir Starmer, mais aussi Emmanuel Macron et le chancelier allemand Friedrich Merz. Une réunion pour faire le point sur les travaux engagés en faveur d'une paix juste et durable. Pour rappel, ce dimanche, de nouvelles attaques russes ont touché le sud-est du pays. Au moins 2 personnes sont mortes dans la région de Zaporijjia. Et puis en Formule 1, le soleil monégasque réussit bien à Kimi Antonelli. Le pilote italien a remporté cet après-midi le Grand Prix de Monaco. Une course mouvementée marquée par 7 abandons, dont celui du local Charles Leclerc et Max Verstappen. Côté tricolore, Pierre Gasly termine 7e et Esteban Ocon 10e. Très bonne soirée à tous.

anges qui dansent, l'attrait d'un instrument. Au début du siècle, les immigrés italiens, passant la frontière, avaient dans leur bagage un accordéon, instrument inventé en Autriche et alors peu connu en France. On redécouvre aujourd'hui ce fabuleux instrument à la radio, à la télé, mais aussi dans les rues et le métro à Paris. Le piano à bretelles a fait danser plus d'un couple et tourner plus d'une tête. Claudio Capeo, chanteur et accordéoniste, la remet au goût du jour. L'accordéon du bonheur en musique et quelques chansons italiennes avec un cap au sud. Et puis, comme à l'accoutumée, un simple appel au 03 87 98 29 deux fois pour réécouter les chansons de vos plus jolis souvenirs ou offrir une mélodie à celles et ceux que vous aimez. 03 87 98 29 deux fois. Excellente soirée à vous toutes et tous à l'écoute de Radio Mélodie.

Vos premiers appels au 03 87 98 29 deux fois. Il appelle de Christian de Metz pour souhaiter une agréable soirée à ses trois infirmières, aux sapeurs-pompiers de Metz-Peltre et ceux de Sarreguemines, à Lucien de Forbach, à Cathy et Pierre, aux animateurs du dimanche matin sur Radio Mélodie, Sébastien, Vanessa également qui vous tient compagnie le week-end. Et c'est pour lui que nous écoutons maintenant Pascal Sevran.

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19: Les tout premiers appels au 03 87 98 29 deux fois et la voix sympathique d'Yvon pour souhaiter, comme à l'accoutumée, une bonne soirée à toute sa petite famille, à sa fille Priscilla du côté de Brest, à son gendre Sébastien, à Kélio, Enaël, Matteo et Patty, avec cette chanson de Patricia Cass, « Je le garde pour toi ». Voici pour vous.

L'agenda des sorties. Le football club de médecins organise le samedi 13 juin une grande fête d'été avec mise à feu du bûcher de la Saint-Jean vers 23h. La soirée se déroulera sur le site de loisirs à côté du terrain de football. Elle sera animée par un DJ renommé. Buvette, restauration diverse dès 19h. Pizza, flamme entièrement préparée maison et cuite sur place. Le dimanche, la fête continue dès 15h30 avec le tournoi national de foot U7-U9 et la présence de nombreuses équipes. Dès 17h, la fête champêtre reprendra avec la musique, la buvette et les restaurations diverses. L'association amicale des sapeurs-pompiers de Hormingen-Herbitzheim organise le samedi 13 juin sa 24e marche populaire internationale de nuit sous l'égide de la Fédération des sports populaires avec deux parcours de 5 et 10 km. Les départs se feront à la salle polyvalente de Herbitzheim de 15h à 20h. Restauration sur place, buvette, café, gâteau et à partir de 17h30, pizza flamme artisanale cuite au feu de bois. Pour plus d'informations, contactez la radio. Voyager en Turquie le temps d'un week-end, l'association franco-turque de Sarre-Union organise une kermesse au 20 rue des Jardins à Sarre-Union, les samedis 13 et dimanche 14 juin. Restauration avec spécialité turque, buvette sur place, entrée libre. L'amicale des élus de Blize et Bersin organise le marché des producteurs et de l'artisanat le dimanche 14 juin de 10h à 19h à la ferme du Petit Visin, route de Beach. Seront présents une trentaine de stands de producteurs des environs, miel de zétain, brasseur de hambar, glace du Petit Visin, etc. Et puis des artisans, couture, poterie, bijoux, peintres, verriers avec démonstration. Petite restauration, buvette sur place ou repas sur réservation avec couscous et fromage pour 20€. L'association La Petite Pierre Animation organise son marché aux puces le dimanche 14 juin de 8h à 16h au stade de foot de La Petite Pierre. Arrivée des exposants dès 6h du matin, restauration avec barbecue dont une version végétarienne et des boissons tout au long de la journée. Il reste encore des places pour les exposants. Appelez Laure pour réserver un emplacement. 5€ les 5 mètres, entrée libre. L'amicale des sapeurs-pompiers de Sarre-Union vous invite au bal des sapeurs-pompiers le samedi 20 juin à partir de 18h, place de la République. Soirée animée par l'orchestre Tempo, restauration, buvette sur place. L'amicale des sapeurs-pompiers de Mittersheim organise le 21 juin sa traditionnelle marche du lac vert. Deux parcours seront proposés, 8 ou 13 km au tarif de 3€, gratuit pour les moins de 12 ans. Départ de la caserne à partir de 8h, dernier départ à 13h. De plus, un marché artisanal sera présent toute la journée et les portes de la caserne seront ouvertes. Buvette, restauration sur place ou à emporter, grillade mais aussi assiette paysanne pour 14€. Réservation souhaitée à l'adresse mail suivante amicalspmitt@gmail.com ou via Facebook Amicale des sapeurs-pompiers de Mittersheim jusqu'au 17 juin. À l'occasion de la fête de fin de saison, le FC Farchwiller organise son tournoi de pétanque en doublette le samedi 27 juin au stade de la Forêt. Début du jeu à partir de 9h, tarif 20€ par doublette, 1000€ de lot à partager avec repas du soir offert aux 8 premiers, barbecue midi et soirée à partir de 18h30, également pizza flamme avec animation musicale. Dans le cadre de la fête d'été, l'AS Elimer organise sa 5e marche gourmande le dimanche 5 juillet. Cette année, grâce à l'univers de la Coupe du Monde, on vous emmènera à travers les 5 continents tout au long de la marche. Découverte, saveur du monde et bonne humeur garantie. Le nombre de participants est limité et la date butoir d'inscription est fixée au 21 juin. Le tarif est de 39€ par personne, 15€ pour les moins de 12 ans, gratuit pour les moins de 6 ans. Réservation sur le site Eloasso. 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

Vos appels au 03 87 98 29 deux fois et la voix de Jérôme de Forbach pour me demander au rayon souvenir Mort Schumann et un été de porcelaine.

Schumann et Un été de porcelaine, comme celui qui nous attend peut-être très prochainement. Vos appels, la voix de Bertie de Neufgrange, là où il est question d'accordéon, il est question des Kirmesmusikanten, et Bertie de Neufgrange dédicace cette chanson, cet air d'accordéon, à toutes les personnes seules, handicapées, toutes ces personnes qui la connaissent du côté de Neufgrange. Nous écoutons par les Kirmesmusikanten la Montanara.

un très fidèle auditeur, habitué au 03 87 98 29 deux fois, Lucien de Forbach, entouré de toute sa sympathique équipe. Bonne soirée à Jean-Michel, Thierry, Carole, Coralie, Sandrine, Laurence, les deux infirmières. Tout cela de la part de Lucien, qui souhaitait écouter au lendemain de la fête des mamans que nous fêtions dimanche dernier, Franck Michael, et pour toutes les mamans du monde, voici pour vous Lucien, et pour toute votre sympathique équipe.

Fidèle à l'écoute de cette émission également, Ricardo, pour rappeler à Fatima qu'il l'aime très très fort et lui offrir ce titre de l'un de ses chanteurs préférés, Mike Brandt, qui pourra te dire Fatima pour vous de la part de Ricardo en vous rappelant qu'il vous aime très très fort.

Je vous l'avais promis en début d'émission, un dimanche qui danse sur Radio Mélodie avec l'accordéon. Vos appels également au 03 87 98 29 deux fois et la voix de Véronique, autre fidèle auditrice, pour rappeler à son chéri Marc qu'elle l'aime très très fort. Véronique qui m'a demandé Albano et Romina Power, Felicita, voici pour vous.

Grand merci à vous toutes, chères auditrices, chers auditeurs, pour votre fidélité à l'écoute de Radio Mélodie. Et parmi vous, merci à Robert de Lemberg pour son sympathique appel. Robert qui souhaitait au rayon souvenir Stone et Chardin avec L'Aventura. Voici pour vous, Robert.

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Depuis Vendenheim, en proche Alsace, la voix d'Alexandre pour souhaiter une très agréable soirée à l'écoute de Radio Maladie, à sa maman Martine, à son frère Nicolas. Je n'ai pas pu trouver couleur mélodie que vous me demandiez, Alexandre, mais nous écoutons sur le thème de la couleur Zazie et son titre « Couleur ».

Et à la demande de Fabienne de Saint-Avold, je vous propose d'écouter un medley des plus grands succès des Flippers, tout cela bien sûr à l'accordéon.

Bonsoir à tous. À la une ce dimanche, des larmes mais surtout de la colère dans le Gers. Près de 6000 personnes étaient réunies cet après-midi à Florence pour saluer la mémoire de la jeune Liana. Cette collégienne de 11 ans retrouvée morte ce jeudi, 10 jours après sa disparition. Une marche blanche qui s'est terminée par les mots poignants de sa mère. Une minute de silence a notamment été observée. Et une affaire qui continue de faire réagir la classe politique alors que le principal suspect était visé par plusieurs signalements pour violences sexuelles sur mineurs. Ce dimanche, le ministre de la Justice, Gérald Darmanin, a notamment ordonné la revue de 70 000 plaintes impliquant des enfants. Le garde des Sceaux donne au procureur jusqu'au 14 juillet pour rendre leur bilan. La course à la présidentielle est lancée pour la France insoumise. Jean-Luc Mélenchon a tenu son tout premier meeting de campagne cet après-midi à Saint-Denis devant une foule de militants. Le candidat de 74 ans a dévoilé les contours de son programme pour la nouvelle France de 2027. Parmi ses mesures phares, le SMIC à 1 700 euros ou encore la retraite à 60 ans. Dans l'actualité également, Donald Trump plaide pour des frappes plus chirurgicales contre le Hezbollah. Les mots du président américain ce dimanche. Au 100e jour du conflit, les attaques israéliennes se poursuivent dans la banlieue de Beyrouth. Dans le même temps, l'Iran menace de cibler les intérêts américains et israéliens dans la région. Depuis le début de la guerre, près de 3560 personnes sont mortes au Liban selon le dernier bilan des autorités. Plus d'un million de fidèles réunis ce dimanche à Madrid. C'était à l'occasion de la grande messe célébrée par le pape Léon XIV en visite en Espagne pendant une semaine. L'office s'est tenu en présence du roi Felipe et de la reine Laetitia sur la place de Cibel. Et puis en cyclisme, un Français déjà en jaune sur le Tour Auvergne-Rhône-Alpes. Alex Baudin a créé la surprise cet après-midi sur la première étape en s'imposant en solitaire au terme d'une longue échappée. Une victoire qui lui permet de prendre la tête du classement général. Très bonne soirée à tous.

20h passées de 8 minutes sur les ondes de Radio Mélodie et vos appels au 03 87 98 29 deux fois. La voix très sympathique d'une très fidèle auditrice, Marie-Fernande de Sarreguemines, qui me donnait son choix pour ce dimanche soir. Et parmi ce choix figure Marc Lavoine avec « J'ai tout oublié ». Nous allons l'écouter tout de suite pour vous, Marie-Fernande.

Marc Lavoine en duo avec Christina Marocco à l'instant. J'ai tout oublié. À suivre, Bob Marley, Stir It Up. Stir It Up, un titre qui était demandé par Fatima pour son chéri Ricardo, en lui rappelant qu'elle l'aime très très fort. Deux fidèles auditeurs du dimanche soir également, Fatima et Ricardo. Ricardo, voici pour vous, Bob Marley, Stir It Up.

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7: Catherine de Forbach souhaitait la version originale de l'Alléluia de Leonard Cohen. Nous allons écouter la version d'Alain Morisot et des Sweet People, demandée également par Véronique et Marc, en direction d'une personne qui se reconnaîtra, me disait-il. Voici Alain Morisot et les Sweet People avec Alléluia.

L'audio KPO à l'instant, ma jolie, vous appelle 03 87 98 29 deux fois. Et la voix de Christine pour souhaiter une agréable soirée à Nicolas avec ce titre de... d'Andrea Bocelli, pardon, Vivo Perley, enregistré ici avec Hélène Segarra. Voici pour vous.

C'est magnifique, un retour au rayon souvenir. À suivre, Andrea Jürgens, Die letzte Nacht im Paradies. Le titre m'a été demandé par une très fidèle auditrice, la personne de Brigitte de Sarreguemines, que je remercie pour son appel et qui souhaite une excellente soirée à l'écoute de Radio Mélodie. Voici Brigitte pour vous, Andrea Jürgens, Die letzte Nacht im Paradies.

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4: Merci à vous d'avoir choisi Radio Mélodie pour vous accompagner en cette soirée de dimanche. Pour le meilleur de la musique, les chansons de vos plus jolis souvenirs. Nous sommes ensemble, je vous le rappelle, jusqu'à 22h. Un numéro d'appel, celui de notre standard, 03 87 98 29 deux fois. Le numéro que composait Marie-Fernande il y a quelques instants de cela pour me demander, entre autres, le groupe Indochine avec Canary Bay. Voici pour vous Marie-Fernande.

0: dans quelques instants le flash d'information de 21h, suivi du troisième volet de votre émission du dimanche soir. À tout de suite.
1: Bonsoir à tous. À la une ce dimanche, l'incompréhension après le meurtre de la petite Liana, cette jeune fille de 11 ans dont le corps a été retrouvé vendredi dans le Gers. Une affaire qui soulève beaucoup de questions, notamment vis-à-vis du principal suspect Jérôme Barella. Ce dernier avait fait l'objet de plusieurs signalements pour viol et violences sexuelles sur mineurs. Une véritable erreur pour le ministre de l'Intérieur Laurent Nunez. Il était au micro de France 2. Écoutez.
2: Cette affaire est un échec. C'est un échec et on va y revenir bien évidemment très longuement. Mais moi je suis évidemment très touché comme responsable politique, comme patron des policiers et des gendarmes de ce pays, puis aussi bouleversé, bien évidemment bouleversé comme père de famille, comme père de deux filles, je suis évidemment bouleversé. C'est effectivement un drame qui aurait pu être évité. Il y avait eu deux autres procédures antérieures et au total il y a 6 procédures judiciaires, dont celle ouverte pour Liana bien évidemment, et un signalement de l'éducation nationale, mais je comprends de ce qui me remonte de la gendarmerie qu'il pourrait aussi y avoir d'autres plaintes.
1: Et ce dimanche, près de 6000 personnes étaient réunies dans le Gers à Florence. Une grande marche blanche était organisée en hommage à la jeune Liana, en présence notamment de ses parents. 6 personnes placées en garde à vue à Paris, dont 2 pour violence sur des élus. Ils sont suspectés d'avoir agressé hier soir la maire du 10e arrondissement, Alexandra Cordebar, et le député écologiste Pouria Amircha. La maire dénonce une manifestation d'intégrisme et d'intolérance par des militants d'extrême droite. La mairie a indiqué le dépôt d'une plainte. Dans l'actualité, également, Volodymyr Zelensky est arrivé au Royaume-Uni où il doit rencontrer le Premier ministre britannique Keir Starmer. Des échanges en présence d'Emmanuel Macron et du chancelier allemand Friedrich Merz pour faire le point sur les efforts en cours en faveur d'une paix juste et durable. Ce dimanche, de nouvelles frappes russes ont visé le sud-est de l'Ukraine. Au moins 2 personnes ont été tuées. Et puis au bout de 4 finales de Grand Chelem, Alexander Zverev remporte Roland Garros. L'Allemand et 3e mondial aura attendu 29 ans pour soulever son tout premier titre sur la terre battue parisienne. Il s'est imposé en finale en 5-7 face à l'Italien Flavio Cobolli. Excellente soirée à tous.

Les accordéons des Kirmes Musikanten pour ce Rheinlieder Potpourri, à l'accordéon bien sûr. À suivre, Francis Cabrel, Je t'aime, je t'aimais, je t'aimerai. Le titre de Francis Cabrel demandé par Marie-Antoinette de Styrin, que je remercie pour son appel, à qui je souhaite une excellente soirée à l'écoute de Radio Mélodie. Voici Francis Cabrel. Je t'aimais, je t'aime, je t'aimerai.

couple de musiciens strasbourgeois, Simone et André, que nous invitons de temps en temps ici dans notre émission. Simone et André, que voici avec, bien sûr, de l'accordéon.

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0: À la demande de Denis de Diblin. Clo-Clo, pauvre petite fille riche.
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Au rayon souvenir, souviens-toi, My Baby, un grand succès pour l'orchestre Gérardot à l'époque. Et c'est Bertie qui me demandait ce titre. Eh bien, voici.

L'appel de Nathalie de Nusswiller-Sanabor pour me demander Andrea Berg et le titre Eine Stern que je n'ai pas pu situer. Par contre, DJ Ötzi, Eine Stern, der deinen Namen trägt, un titre que voici pour vous, Nathalie.

L'appel de Christian de Metz qui souhaitait avoir une musique qui à la fois réunisse l'accordéon et l'Italie. Je vous propose d'écouter à la demande de Christian, donc pour ses trois infirmières, pour les sapeurs-pompiers de Metz-Peltre et les sapeurs-pompiers de Sarreguemines, pour Lucien à Forbach, Cathy et Pierre, nos animateurs du matin sur Radio Mélodie, pour Vanessa et Sébastien, Can't you lead, voici pour vous.

Restons en Italie toujours avec Tornerò, cette chanson di Santo California, que rechante ici Franck Michael à la demande de Marie-Antoinette de Stirin Vanel. Voici donc Tornerò.

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terme de cette émission, je voudrais vous remercier pour vos très nombreux appels de cette soirée de dimanche. J'espère vous retrouver à l'écoute dimanche prochain pour un nouveau Dimanche Mélodie.

0: Si vous avez décidé de veiller, sachez qu'un programme de musique ininterrompue vous attend sur les ondes de Radio Mélodie jusqu'à demain matin. Au micro Bernard qui vous dit à très bientôt sur Radio Mélodie. Restez-nous fidèles. Bonne soirée, bonne semaine à vous toutes et tous. À dimanche prochain.
1: Bonsoir à tous. Pardon pour ce que tu as vécu. Les mots de la mère de Liana cet après-midi à Florence, dans le Gers. Plus de 6000 personnes se sont vêtues de blanc pour rendre hommage à la jeune fille de 11 ans dont le corps a été retrouvé vendredi. Un drame qui soulève encore beaucoup de questions et notamment comment le principal suspect, Jérôme Barella, a pu passer entre les mailles du filet malgré plusieurs signalements pour violences sexuelles sur mineurs. Une enquête est en cours pour déterminer s'il y a eu des dysfonctionnements dans le système judiciaire. Ce dimanche, le ministre de la Justice, Gérald Darmanin, a ordonné la revue de 70 000 plaintes impliquant des enfants. Le garde des Sceaux donne aux procureurs jusqu'au 14 juillet pour rendre leur bilan. L'actualité, c'est aussi ce drame. Dans le Loiret, un hélicoptère de la gendarmerie nationale s'est écrasé cet après-midi lors d'une mission. Selon différentes sources, plusieurs morts seraient à déplorer même si aucun bilan définitif n'a été communiqué à ce stade. Sur X, le préfet du département a adressé ses pensées aux victimes. La mobilisation se poursuit. Dans l'Hérault, des milliers de personnes participent encore à cette free party organisée à Claret. Selon la préfecture, une première vague de départ a été enregistrée ce dimanche. Environ 200 participants et une cinquantaine de véhicules ont déjà quitté les lieux. Sur place, le dispositif de sécurité reste important avec près de 160 gendarmes à proximité du site. De son côté, la Ligue des droits de l'homme estime la fréquentation entre 5000 et 10 000 personnes. Dans le reste de l'actualité, au centième jour de conflit, les tensions restent vives au Moyen-Orient. Ce dimanche, Donald Trump a appelé à des frappes plus chirurgicales contre le Hezbollah, alors que les opérations israéliennes se poursuivent, notamment dans la banlieue sud de Beyrouth. Selon le dernier bilan du ministère libanais de la Santé, l'attaque a fait au moins 2 morts et 20 blessés. Et puis en tennis, Alexander Zverev soulève son tout premier grand chelem, porte d'Auteuil. L'Allemand et numéro 3 mondial a remporté Roland-Garros au terme d'une finale remplie de suspense. Il s'est finalement imposé en 5-7 face à l'Italien Flavio Cobolli. Très bonne soirée à tous.

Bonsoir à tous. Au moins un mort et deux blessés graves après ce crash dans le Loiret. Ce dimanche après-midi, un hélicoptère de la gendarmerie nationale s'est écrasé au niveau de la commune de Bray-Saint-Aignan. Selon les premiers éléments, les gendarmes effectuaient une mission dans la forêt domaniale d'Orléans. À ce stade, les circonstances de l'accident restent inconnues. Sur X, le préfet a adressé ses pensées aux victimes. C'est un drame qui aurait pu être évité. Les mots du ministre de l'Intérieur deux jours après la découverte du corps de Liana. Cette jeune fille de 11 ans décédée dans le Gers après sa disparition. Invité du 20h de France 2, Laurent Nunez reconnaît un échec. Ce dimanche, plus de 6000 personnes se sont réunies à Florence pour une marche blanche en hommage à la victime. Et une affaire qui continue de susciter l'indignation en France. En cause, un suspect déjà visé par plusieurs signalements pour violences sexuelles sur mineurs. Le ministre de la Justice, Gérald Darmanin, a annoncé une mesure d'ampleur. La revue de 70 000 plaintes impliquant des enfants. Le garde des Sceaux donne jusqu'au 14 juillet aux procureurs pour faire remonter leurs conclusions afin de détecter d'éventuels dysfonctionnements dans le traitement des dossiers. Dans l'actualité également, c'est une première depuis l'instauration du cessez-le-feu le 8 avril dernier. Israël indique être la cible d'une vague de missiles iraniens. Le gouvernement a notamment annoncé la fermeture de toutes les écoles du pays ce lundi. En parallèle, Téhéran menace de nouvelles frappes si l'État hébreu continue de bombarder le sud du Liban. Au 100e jour du conflit, le dernier bilan fait état de 3560 morts au Liban. Plus d'un million de fidèles réunis ce dimanche à Madrid. C'était à l'occasion de la grande messe célébrée par le pape Léon XIV en visite en Espagne pendant une semaine. L'office s'est tenu en présence du roi Felipe et de la reine Laetitia sur la place de Cibel. Et puis, c'est une grande première dans l'histoire du handball féminin français. Metz remporte la Ligue des Champions. Immense exploit des Mosellanes qui sont parvenues à renverser les Hongroises de Győr, double tenante du titre, 31 à 29. Très bonne soirée à tous.

Bonsoir à tous. Un mort et deux blessés graves. C'est le bilan de ce crash d'hélicoptère de la gendarmerie ce dimanche dans le Loiret. Selon les premiers éléments, le drame s'est produit lors d'une mission de recherche à Bray-Saint-Aignan, proche de Sully-sur-Loire. La pilote et le mécanicien ont été pris en charge et transportés à l'hôpital d'Orléans en urgence absolue. Sur X, le ministre de l'Intérieur, Laurent Nunez, a présenté ses sincères condoléances à la famille de la victime. Ils étaient plus de 6000 réunis dans le Gers. Une marche blanche s'est tenue à Florence pour rendre hommage à la petite Liana, cette jeune collégienne de 11 ans dont le corps a été retrouvé sans vie vendredi dernier. Un drame qui aurait pu et aurait dû être évité, a déclaré le ministre de l'Intérieur ce dimanche. Une minute de silence a notamment été observée en présence des parents de la victime. En parallèle, l'enquête, elle, se poursuit pour déterminer s'il y a eu des dysfonctionnements dans le système judiciaire. Le principal suspect, Jérôme Barella, qui, on le rappelle, avait déjà fait l'objet de plusieurs signalements et plaintes pour violences sexuelles sur mineurs. Jean-Luc Mélenchon officiellement lancé dans la course à l'élection présidentielle. Le leader de la France Insoumise a tenu son tout premier meeting de campagne depuis Saint-Denis, deuxième ville d'Île-de-France dirigée depuis mars par Bali Bagayoko. Le candidat est notamment revenu sur ses premières mesures phares comme le SMIC à 1700 euros ou encore la retraite à 60 ans. Dans le reste de l'actualité, nouvelle montée de tensions au Moyen-Orient. Pour la première fois depuis l'instauration du cessez-le-feu le 8 avril, Israël a été la cible d'une vague de missiles iraniens. Une attaque de riposte après les multiples frappes menées par l'État hébreu dans le sud Liban. L'armée israélienne qui annonce intensifier la pression contre le Hezbollah dans les jours à venir. Et puis en tennis, il faisait partie de ces meilleurs joueurs du monde qui n'avaient jamais remporté de titre de Grand Chelem. C'est désormais chose faite. À 29 ans, Alexander Zverev est sacré champion de ce Roland-Garros 2026. L'Allemand est numéro 3 mondial, s'est imposé au bout d'une finale en 5-7 face à l'Italien Flavio Cobolli. Bonne soirée à tous.

Bonsoir à tous. Pardon pour ce que tu as vécu. Les mots de la mère de Liana ce dimanche à Florence dans le Gers. Plus de 6000 personnes se sont vêtues de blanc pour rendre hommage à la jeune fille de 11 ans dont le corps a été retrouvé vendredi. Un drame qui soulève encore beaucoup de questions et notamment comment le principal suspect Jérôme Barella a pu passer entre les mailles du filet malgré plusieurs signalements pour violences sexuelles sur mineurs. Une enquête est en cours pour déterminer s'il y a bien eu des dysfonctionnements dans le système judiciaire. Ce dimanche, le ministre de la Justice Gérald Darmanin a ordonné la revue de 70 000 plaintes impliquant des enfants. Le garde des Sceaux donne aux procureurs jusqu'au 14 juillet pour rendre leur bilan. L'actualité, c'est aussi ce drame. Dans le Loiret, un hélicoptère de la gendarmerie s'est écrasé ce dimanche lors d'une mission de recherche proche de Sully-sur-Loire. Le bilan fait état d'un mort, l'adjudant Dorian Larry-Gaudry. Deux personnes ont également été grièvement blessées, transportées en urgence absolue vers l'hôpital d'Orléans. Sur X, le ministre de l'Intérieur, Laurent Nunez, a adressé ses sincères condoléances à la famille de la victime. 6 personnes placées en garde à vue à Paris, dont 2 pour violence sur des élus. Ils sont suspectés d'avoir agressé la maire du 10e arrondissement, Alexandra Cordebar, et le député écologiste Pouria Amircha. La maire dénonce une manifestation d'intégrisme et d'intolérance par des militants d'extrême droite. La mairie a indiqué le dépôt d'une plainte. Dans l'actualité également, c'est une première depuis l'instauration du cessez-le-feu au Moyen-Orient. Israël affirme avoir été la cible d'une vague de missiles iraniens. En réaction, les autorités ont décidé de fermer l'ensemble des écoles du pays ce lundi. Dans le même temps, Téhéran menace de nouvelles frappes si l'État hébreu poursuit ses bombardements dans le sud du Liban. Et puis en foot, un dernier test avant le grand départ pour les Bleus. Battu 2-1 par la Côte d'Ivoire jeudi, l'équipe de France de foot enchaîne ce lundi avec un deuxième match amical face à l'Irlande du Nord. Coup d'envoi à 21h10. Bonne soirée à tous.

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Bonsoir à tous. Au moins un mort et deux blessés graves après ce crash dans le Loiret. Ce dimanche après-midi, un hélicoptère de la gendarmerie nationale s'est écrasé au niveau de la commune de Bray-Saint-Aignan. Selon les premiers éléments, les gendarmes effectuaient une mission dans la forêt domaniale d'Orléans. À ce stade, les circonstances de l'accident restent inconnues. Sur X, le préfet a adressé ses pensées aux victimes. C'est un drame qui aurait pu être évité. Les mots du ministre de l'Intérieur deux jours après la découverte du corps de Liana. Cette jeune fille de 11 ans décédée dans le Gers après sa disparition. Invité du 20h de France 2, Laurent Nunez reconnaît un échec. Ce dimanche, plus de 6000 personnes se sont réunies à Florence pour une marche blanche en hommage à la victime. Et une affaire qui continue de susciter l'indignation en France. En cause, un suspect déjà visé par plusieurs signalements pour violences sexuelles sur mineurs. Le ministre de la Justice, Gérald Darmanin, a annoncé une mesure d'ampleur. La revue de 70 000 plaintes impliquant des enfants. Le garde des Sceaux donne jusqu'au 14 juillet aux procureurs pour faire remonter leurs conclusions afin de détecter d'éventuels dysfonctionnements dans le traitement des dossiers. Dans l'actualité également, c'est une première depuis l'instauration du cessez-le-feu le 8 avril dernier. Israël indique être la cible d'une vague de missiles iraniens. Le gouvernement a notamment annoncé la fermeture de toutes les écoles du pays ce lundi. En parallèle, Téhéran menace de nouvelles frappes si l'État hébreu continue de bombarder le sud du Liban. Au 100e jour du conflit, le dernier bilan fait état de 3560 morts au Liban. Plus d'un million de fidèles réunis ce dimanche à Madrid. C'était à l'occasion de la grande messe célébrée par le pape Léon XIV.